0: Merci, monsieur. Ça va bien.
1: Merci, monsieur, ça va bien.
0: Merci.
1: Merci, monsieur, ça va bien.

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0: Mesdames et messieurs,
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3: Non, pas ça. Non, c'est monsieur, hein. Monsieur.
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0: Mais qui c'est ce clown?
1: Je sais pas, le représentant de la Ligue protectrice des robots.
0: En tout cas, c'est un con. Bon, qu'est-ce qu'on fait?
1: On lui fonce sur les crasses.
2: D'accord, un, deux, vas-y!

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autres, les capitalistes, vous êtes fiers de vous être partagé le monde entre vous et d'avoir réduit tous les peuples en esclavage. Vos usines fonctionnent sans arrêt. Constamment, vous avez besoin de nouvelles matières premières, de toujours plus clients, de faire toujours plus d'affaires.

fou, amour fou. 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

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Et puis, de toute façon, ça arrive jamais au fond.

Une fille, du genre de celle qu'on voit dans les films d'horreur. 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Et qui tournent. Et qui tournent. 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Ouais. Je crois que c'est plutôt de celles-là que je voudrais être. Être une fille du genre.

0: annonce entre le bout de la langue et le dessus des incisives supérieures.
1: D'elle
0: se prononce entre la partie latérale avant de la langue et les molaires. Ze se prononce entre le bout de la langue et les bas des incisives supérieures.
1: Zay,
0: se prononce entre le bord de la langue et les

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0: le verbe d'existence.

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0: Papa, papa, tu sais ce que c'est, toi ? Un indien ?
1: Un indien ? Un indien ? Je sais pas, mais à mon avis, déjà, c'est un mec qui court. C'est pas un mec qui court parce qu'il a peur. C'est un mec qui court. Il court loin, fort et longtemps, immense cheveux au vent, tu vois ? Il court encore plus fort et plus loin sur son cheval, vivant tous les deux. Et pareil, ils courent et ils n'ont pas peur. Et puis, ils sont souvent pleins à courir, les chevaux, les indiens. Et ils n'ont pas peur. Ni de la nuit, ni du silence. Torse nu, beau, au-dessus des collines, ils attendent. Ils se servent du soleil, de la lune, du loup. Un indien, c'est un mec qui pense, tu vois. Il est tout seul, mais ils ont tout réfléchi à plusieurs. Même des fois, j'en suis sûr, il peut voler. Il connaît tout du ciel, les nuages, le vent, la pluie, et même les avalanches. Et quand il court, c'est pas que pour lui. C'est un mec qui considère sa vie comme libre, liberté, au galop, voilà. Voilà, tu vois. C'est ça, un indien.
0: Mais papa, papa, en fait, tu sais pas trop ce que c'est, un indien.
1: Un indien ? Ben, si. Aussi, c'est un mec, il a un arc. Un arc avec des flèches, un carquois, et il sait pourquoi. Il chasse, il tue, et il sait pourquoi. Il n'a jamais peur, je te jure qu'ils n'ont jamais peur. Ils regardent loin de leurs chevaux alignés, guettant les fumées. Ils regardent l'horizon, tu sais pourquoi, mon garçon ? On est au pays des bisons. Tu sais ce que c'est, un bison ? T'imagines un bison ? T'imagines deux bisons, puis 10, puis 1000, puis 100 000. T'imagines 100 000 bisons forts, beaux, et puis qu'attendent, tous ils attendent. C'est la vie, c'est pas du rêve, tu vois. Bah lui, l'Indien, même du haut de ses 10 ans, il n'a pas peur. Son cheval tourne sur lui-même, ils sont des milliers et ils n'ont pas peur. Et tu sais pourquoi, mon garçon ? Face aux bisons, les Indiens, ils n'ont pas peur.

0: Et nous alors? On est bien des Indiens, des fois, quand même.
1: Franchement, ça m'étonnerait. J'aimerais bien t'apprendre, mais nous, on ne court pas, on roule, on déroule trop vite la vie. Qu'il n'est même pas encore arrivé, que quand on est arrivé, on repart tout de suite. On nous apprend la peur et on nous la transmet et on fuit, sans arrêt.
0: Mais papa, papa, c'est quoi? Mais redis-moi ce que c'est, un Indien.
1: Un Indien? C'est un mec qui aime. Il aime tout ce qui est vivant, il accepte tout ce qui est mort et tout ce qui va mourir. Il croit juste en lui. En son cheval, en ses mains.

0: Papa, papa, nous en fait, ça veut dire qu'on est des cow-boys alors?
1: Mais qu'est-ce que tu me racontes? Allez, viens, on va marcher un peu. Donne-moi ta main.

0: Oui, John.
1: Vous êtes sûr que c'est le Vietnam?
0: Pourquoi, John?
1: Cela fait le deuxième elfe que je descends, colonel.
0: Ils sont déguisés, John.
1: Et les loups, colonel?
0: Ils sont déguisés aussi, John.
1: Colonel, je viens de descendre le petit chaperon rouge.
0: Ce n'est pas grave, John.
1: Colonel, cela ne ressemble vraiment pas au Vietnam.
0: Tu parles trop, John. Tu parles trop.
2: Un jour, je serai gentille. Ronce épineuse.

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Premier, selon Jacques Chirac, on ne doit plus dire les arts primitifs, mais les arts premiers. Ce concept audacieux et résolument moderne explique que Jacques Chirac soit président de la République, alors que moi je reste un pauvre plumitif, pour ne pas dire un piètre plumier.

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0: Qui de nous deux est le monstre? Moi qui vous demande d'ôter votre pantalon ou vous qui acceptez de montrer votre derrière?
1: Je ne sais pas, monsieur le président.
0: Tout le problème est là, je crois.
2: Merci beaucoup.

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1: Il est tout juste 4 heures en temps universel et vous écoutez RFI Radio France Internationale. 6 heures à Paris où vous retrouvez Nemo en piste pour le journal. Bonjour Nemo.
2: Bonjour Edouard, bonjour à tous.
1: Avec le combat des soldats du feu qui se poursuit, particulièrement dans la région de Madrid et dans le sud-ouest de la France.
2: Où les conditions météorologiques défavorables ne facilitent pas le travail des pompiers, des incendies d'ampleur inédite dont les panaches se sont rejoints et les conséquences sont aussi bien environnementales que sanitaires. Dans ce journal également, des réactions partagées à Port-au-Prince après l'annonce par le Conseil électoral provisoire d'un potentiel retour aux urnes le 13 décembre prochain. Quand certains y voient une opportunité de tourner la page, d'autres imaginent mal l'organisation de scrutin dans un pays encore en proie à l'insécurité. Et puis, un détroit qui peut en cacher un autre, celui d'Ormuz, est largement perturbé, vous le savez, depuis quelques mois, en marge du conflit qui oppose l'Iran et les États-Unis. Et désormais, celui de Bab el-Mandeb est menacé. Les rebelles houthis du Yémen veulent empêcher les navires saoudiens de l'emprunter pour leurs exportations de pétrole. Le sud-ouest de la France et la région de Madrid en Espagne, toujours en proie aux flammes. Les situations ne semblent toujours pas s'améliorer en raison de conditions météorologiques propices à la propagation des incendies. Si on cumule les chiffres, on atteint plus de 300 000 personnes déplacées et les panaches de fumée des feux espagnols se sont joints ce week-end à ceux des feux de la région bordelaise. La qualité de l'air doit ainsi, selon les spécialistes, faire l'objet d'une surveillance particulière, car si les conséquences sont évidemment environnementales, elles sont aussi largement sanitaires. Explication avec Juliette Pietraszewski.
3: Des fumées qui se déplacent et avec elles des particules fines, du monoxyde de carbone ou encore de l'oxyde d'azote. Jean-Baptiste Renard, directeur de recherche au CNRS et conseiller scientifique de l'association Respire, suit de près les panaches de fumée provoquées par les incendies de Madrid et de la région de Bordeaux, désormais connectés.
4: Vu l'intensité des feux, il faut absolument suivre ce panache pour voir comment et où les particules vont se disperser. Si après on a un panache qui devient important, il va gonfler et puis il peut parcourir de très grandes distances, donc effectivement on va augmenter les concentrations.
3: Les feux de forêt engendrent une pollution de l'air 2 à 10 fois plus dangereuse que la pollution atmosphérique habituelle. Peuvent s'en suivre des complications de santé comme des problèmes cardiaques, des AVC ou à plus long terme des maladies respiratoires ou neurodégénératives. Et ce ne sont pas seulement les pompiers ou les riverains qui sont concernés, explique Jean-Baptiste Renard.
4: Ces particules fines peuvent voyager sur des dizaines, des centaines, voire des milliers de kilomètres. Ça nous arrive des fois en Europe de voir la conséquence des fumées qui viennent du Canada. Alors après, c'est une question de concentration et de savoir comment tout ceci va se diluer, se disperser. Donc ça va rester dans l'atmosphère en altitude et puis ça va tomber progressivement ou brutalement s'il pleut.
3: En 2022, la plupart des particules fines de l'incendie des Landes étaient retombées entre Paris et Lille, dans le nord de la France.
2: Il faut un grand pacte d'État face à l'urgence climatique, a lancé hier le Premier ministre Pedro Sanchez, rappelant que ces incendies d'ampleur inédite étaient largement favorisés par le dérèglement climatique, lui-même conséquence des activités humaines. Alors qu'en France, Emmanuel Macron présidera une cellule interministérielle de crise à partir de 8h, temps universel. La France, où un quatrième épisode caniculaire est attendu à partir de demain. Le mercure pourrait une nouvelle fois grimper jusqu'à 40 par endroit. Et il n'y a pas que le sud de l'Europe qui est touché par ces phénomènes d'incendie et de chaleurs extrêmes. Le nord du continent africain souffre aussi. L'Algérie est concernée. La Tunisie également. Plus de 4000 hectares partis en fumée en une semaine dans le nord du pays. Là aussi, près de 50 degrés par endroit ces derniers jours. Des jours marqués par des coupures d'électricité et des coupures d'eau. Un point sur la situation avec Lilia Blaise depuis Tunis.
5: Hier, la canicule était encore là avec un pic à 48 degrés. Une baisse des températures est attendue pour aujourd'hui, mais il faut au moins une baisse de 10 degrés et 48 heures pour la diminution progressive des délestages. Dans les rues de Tunis, les passants continuent de parler des coupures de courant et se renseignent sur les quartiers touchés. Les représentations syndicales de nombreux professionnels dans le textile, l'agriculture, la volaille ou encore la restauration ont dénoncé d'immenses pertes pour leur secteur, avec des marchandises avariées où la chaîne du froid a été rompue ou encore des interruptions de journées entières de travail. Même le secteur touristique a été touché en pleine haute saison. La question de l'évaluation des dégâts et de l'indemnisation va faire débat cette semaine. Aujourd'hui, les parlementaires tiennent une séance plénière pour faire le point sur les coupures d'eau et d'électricité. Les pluies dans certaines régions hier ont permis de maîtriser certains incendies après des jours de lutte. Lilia Blaise, Tunis, RFI.
2: 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La radio du monde qui reçoit deux invités pour en parler ce matin. Claire Kowaleski, colonel de sapeurs-pompiers à partir de 6h20 temps universel. Puis une heure après, Pauline Villain-Carlotti, spécialiste de la gestion sociale de l'environnement. C'est aujourd'hui aux États-Unis que prend fin le TPS, ce statut temporaire de protection qui avait été accordé aux Haïtiens en 2010, à l'époque par le président Barack Obama, à la suite du terrible séisme qui avait touché le pays. L'abroger était l'une des volontés de Donald Trump, qui avait échoué à le faire lors de son premier mandat. Ce statut permettait aux Haïtiens de ne pas être expulsés du pays et de pouvoir y travailler. Aujourd'hui, ils sont plus de 300 000 à craindre un départ forcé. Haïti a proprement parlé cette fois. Le Conseil électoral provisoire a transmis ce week-end au gouvernement un nouveau calendrier pour l'organisation d'élections. Premier tour prévu le 13 décembre prochain pour la présidentielle et les législatives, et des résultats définitifs qui pourraient être publiés début mars 2027. De quoi faire réagir. Si certains sont impatients de retourner aux urnes, d'autres se montrent en revanche beaucoup plus sceptiques. Peterson Luxama est à Port-au-Prince pour RFI.
6: Un nouveau pas pour le Conseil électoral provisoire. Cette nouvelle étape est saluée par plusieurs citoyens dans la capitale, à l'image de Maudley Fertile, qui affirme qu'après des années de transition, le pays a besoin de dirigeants élus.
7: Nous-mêmes, comme citoyens, nous devons dire...
8: Je le dis en tant que citoyen, nous ne pouvons pas continuer à vivre dans une transition qui ne produit aucun résultat. Il faut que cette transition prenne fin, et pour y parvenir, il faut organiser des élections.
7: Transition.
6: Même son de cloche du côté de cet autre électeur rencontré à Delma. Pour lui, le Conseil électoral provisoire a déjà engagé plusieurs démarches qui témoignent de sa volonté d'organiser les élections.
9: À un certain niveau, oui. Parce que...
10: À un certain niveau, oui. L'organisation des élections est possible. Depuis plusieurs mois, le Conseil électoral provisoire n'a pas chômé. Il a posé un ensemble d'actions, notamment sur les plans techniques et administratifs.
9: Et organisation électorale.
6: Cependant, d'autres citoyens ont une autre lecture de la situation. C'est le cas du jeune militant Colson Anglade. Selon lui, l'organisation des élections passe d'abord par le rétablissement de la sécurité.
11: Pour qu'il y ait des élections dans le pays, il faut d'abord que la sécurité soit rétablie. Le Premier ministre ne peut pas organiser des élections parce qu'il n'a pas la volonté de le faire. Son objectif n'est pas d'organiser un scrutin, mais plutôt de consolider son pouvoir et de s'y maintenir.
6: Ce nouveau calendrier du Conseil électoral provisoire devra désormais se confronter à la dure réalité d'un pays où plusieurs communes et de vastes quartiers restent encore sous le contrôle de groupes armés. Peterson Luxama, Port-au-Prince, RFI.
2: Une troisième nuit consécutive sans frappes américaines sur l'Iran. Donald Trump laisse de la place aux négociations. Elles se poursuivent, annoncé hier l'ambassadeur des États-Unis à l'ONU, Mike Waltz. Rappelons tout de même que le président n'avait pas renoncé à la nouvelle escalade dont il a menacé la République islamique. Accalmie donc en Iran pendant qu'un autre front s'est ouvert entre l'Arabie Saoudite et les rebelles houthis du Yémen, alliés de Téhéran, qui tentent de perturber le détroit de Bab el-Mandeb, devenu l'itinéraire de contournement du détroit d'Ormuz pour les exportations de pétrole saoudien. Conséquence, certains navires font machine arrière en mer Rouge. Les précisions de Jeanne Bartoli.
12: Des pétroliers qui quittent les côtes saoudiennes après avoir rempli leurs cuves et qui rebroussent chemin avant d'arriver vers le détroit de Bab el-Mandeb. Fait nouveau désormais, certains de ces navires opèrent même un changement d'itinéraire. Selon les données du site de suivi maritime Vortexa, cité par le Wall Street Journal, au moins 4 navires transportant du pétrole brut saoudien ont ainsi fait demi-tour la semaine dernière pour faire route vers le canal de Suez. Ce qui laisse entendre qu'ils pourraient ensuite emprunter le détroit de Gibraltar et contourner intégralement l'Afrique avant de faire route vers l'Asie, leur destination finale. Un contournement long, coûteux et qui n'est pas sans faille technique. Le canal de Suez est en effet trop peu profond pour certains pétroliers qui doivent décharger une partie de leur cargaison avant de l'emprunter. Du pétrole acheminé via un oléoduc parallèle au canal, puis de nouveau chargé sur le navire à partir d'un port égyptien en Méditerranée. Il n'empêche, selon le site Vortexa, le transit de pétrole par voie maritime via le canal de Suez a atteint son plus haut niveau depuis 2 ans et demi au cours des 3 premières semaines de juillet.
2: Jeanne Bartoli, et après ces nuits sans frappes américaines sur l'Iran, les marchés pétroliers pétroliers reprennent des couleurs. Les cours sont en baisse. -5,5% pour le baril de Brent de la mer du Nord, porté à un peu plus de 91 $. L'actualité au Proche-Orient et Israël qui va autoriser une force de sécurité multinationale à entrer à Gaza. C'était l'une des propositions qui se trouvait dans le plan de paix proposé par Donald Trump pour l'enclave palestinienne. On appelle notre correspondant à Jérusalem, Michel Paul, dans le journal de 6h, temps universel pour les détails. Par ailleurs, le Premier ministre israélien Benjamin Netanyahou est attendu ce lundi aux États-Unis. Il doit s'entretenir demain à Washington avec le président américain. L'auteur présumé de l'attaque de samedi soir lors de la marche des fiertés de Berlin, tué par la police de la capitale allemande hier soir, qui précise que le concerné aurait, lors d'une lourde intervention, couru vers les forces de l'ordre munies d'une arme blanche avant d'être abattu. L'attaque avait fait au moins un mort et une trentaine de blessés. Et puis, le combat des employés de l'entreprise Fibre Excellence pour garder leur travail en France. Le groupe est placé en redressement judiciaire depuis avril et la décision du tribunal de commerce est attendue ce lundi, alors que mardi dernier, les salariés ont pris le contrôle du site basé en Haute-Garonne. Ils demandent un coup de pouce de l'État, Pauline Fragonas.
13: Fibre Excellence produit près de 80% de la pâte à papier française et représente près de 10 000 emplois indirects. Roland Lescure, le ministre de l'économie, a donc promis d'accorder 100 millions d'euros d'aide à Fibre Excellence. Mais Cédric Cobert, le représentant CGT de Haute-Garonne, n'y croit pas. D'autant que la France est en partie responsable des difficultés de l'entreprise.
14: L'État a subventionné très fortement la production d'électricité, a incité à installer des chaudières biomasse. Et elle consomme du bois, ce qui fait que le prix du bois augmente.
13: Alors aujourd'hui, la menace d'une fermeture plane et risque de faire perdre à la France sa souveraineté dans la filière, en plus d'avoir à payer une sacrée facture.
14: Si demain l'entreprise est liquidée, c'est 2 milliards d'euros de déficit dans la balance commerciale de la France. Rajoutez, puisqu'aujourd'hui déjà, en année de fonctionnement des deux usines, la France importe chaque année 1 milliard d'euros de pâte à papier.
13: Sans compter les autres dépenses qu'entraînerait la fermeture des deux sites français.
14: 500 millions d'euros la dépollution des deux sites. L'État, s'il ferme les usines, c'est à lui qui reviendra la dépollution.
13: Et la responsabilité d'accepter d'importer de la pâte à papier d'autres pays comme l'Indonésie ou le Brésil qui ne sont pas soumis aux mêmes normes environnementales et sanitaires.
2: Pauline Fragonas. Et puis lui rejoint des grands noms du cyclisme en tête du palmarès du Tour de France. Bernard Hinault, Jacques Anquetil, Miguel Indurain, Eddy Merckx. Et désormais, il faudra citer Tadej Pogacar. Le Slovène a écrasé la grande boucle pour sa 5e victoire sur cette course. Et il a bien failli gagner hier sur les Champs-Élysées pour l'ultime étape. À l'attaque dans l'ascension de la butte Montmartre, grimpé 3 fois par les coureurs du peloton, c'est finalement Mathieu Van Der Poel qui s'est imposé au bout de l'effort. Le sport, c'est aussi du football. Coup d'envoi de la Coupe d'Afrique des Nations féminines hier au Maroc. À domicile, les Lions de l'Atlas ont écrasé le Kenya pour leur entrée en lice 4-0. Un peu plus tôt en ouverture, c'est l'Algérie qui a battu le Sénégal 2-0. Aujourd'hui, à suivre Afrique du Sud, Tanzanie et Côte d'Ivoire, Burkina Faso. Les sports sur RFI ce matin, c'est avec Pauline Guillou. 6h13 ici à Paris, l'heure du reportage international. La guerre en Ukraine vit son 4e été, un front sur lequel il n'est pas rare d'entendre parler espagnol, puisque les Colombiens forment le principal contingent de volontaires étrangers engagés en soutien de l'armée ukrainienne. En un peu plus de 4 ans, ils auraient été un peu plus de 7000 à prendre les armes, bien souvent attirés par des promesses de gros salaires pour aider leurs familles. Mais lorsque ça tourne mal, ces mêmes familles sont rattrapées par le conflit, le deuil, des mères, des épouses, des sœurs qui font le déplacement dans l'espoir de retrouver un corps, ce qui par ailleurs ouvre des droits à des indemnisations. Reportage à Kiev de Lucas Lazo.
15: Sur le mémorial des héros de la place Maïdan, un océan jaune et bleu de drapeaux ukrainiens, se niche un espace dédié aux volontaires colombiens.
16: Efraín Enrique Mejía Guerrero.
15: Carmenza Guerrero s'agenouille une dernière fois devant le portrait de son fils, Efraín. Il est très juvénile, il avait 26 ans. De son téléphone serré contre son cœur, Carmenza fait jaillir quelques notes d'une musique que le garçon aimait tant. Le lendemain, elle repart en Colombie, seule.
16: Non, Alberto.
17: Ne pas rentrer avec lui, ça me déchire l'âme. Savoir que je dois partir sans rien pouvoir emporter de mon fils. Mon souhait le plus cher, c'était de pouvoir l'emmener avec moi pour lui offrir une sépulture digne.
18: À Kiev, Carmenza a enchaîné les rendez-vous éprouvants avec les autorités militaires ukrainiennes. 8 mois ont passé depuis la disparition de son fils, mais personne n'a pu lui apporter de réponse.
17: Ils m'ont dit qu'il fallait que j'attende, parce qu'ils devaient d'abord faire l'enquête pour voir à quel endroit il était tombé. Soi-disant, ils me disaient qu'il était à Zaporijia. Ensuite, ils m'ont dit qu'il était à Pokrovsk, puis qu'il l'avait déjà dans un congélateur.
18: Infirmière à Bukaramanga, Carmenza s'est endettée à hauteur de 4000 euros pour financer un périple en Ukraine dont elle repart le cœur lesté d'amertume.
17: La dernière fois que j'ai pu lui parler, c'était le 25 octobre. Il avait très froid. C'est dur, ma petite maman. Je regrette d'être venue ici, ma petite maman. C'est ce qu'il m'a dit. De la chair à canon. C'est pour ça qu'il est venu en Ukraine. De la chair à canon.
18: Un sacrifice inutile. C'est aussi le sentiment de Luz, exténuée, tout juste arrivée d'un village du sud de la Colombie. Elle a perdu sur le front ukrainien Juan Andrés, le père de ses 3 enfants.
19: Après un entraînement d'à peine 15 jours, il a été envoyé pour sa première mission, alors qu'il pensait recevoir une formation de 3 mois. Ce n'est pas juste.
18: À Kiev, tout l'intimide. Pourtant, elle doit prendre son courage à 2 mains pour faire reconnaître la mort de son époux, toujours porté disparu, et réclamer les indemnités promises à sa famille.
19: C'est pour les enfants que je suis ici, afin d'honorer une promesse de leur père. Avant de me dire adieu, il m'avait dit « Tu vas devoir venir ici en Ukraine. Il ne faut pas perdre ce qu'ils doivent me donner. C'est pour les enfants, c'est pour eux que je donne ma vie. » Il sentait qu'il ne reviendrait pas en Colombie et qu'il ne reverrait pas les enfants.
18: Dans le carré colombien du mémorial de Maïdan, Luz dépose une lettre de son fils au pied du portrait de Juan Andrés. Cher papa, j'espère que tout va bien en Ukraine. Comme Carmenza et Luz, chaque mois, une dizaine de familles colombiennes font le voyage jusqu'à Kiev. Lucas Lazo, Kiev, RFI.
2: Un reportage international à retrouver sur notre application RFI Pure Radio. Direction la Chine à présent, où près d'un travailleur sur deux est désormais dit flexible. 320 millions de personnes en tout. On les associe, ces travailleurs flexibles, depuis longtemps aux livreurs ou aux chauffeurs VTC. Mais depuis quelques temps, le développement de l'économie numérique et de l'intelligence artificielle, le profil de ces travailleurs flexibles est profondément transformé. On retrouve Cléa Broadhurst et Lei Yang à Pékin.
20: Le travail flexible n'est plus seulement synonyme de petit boulot ou d'emploi peu qualifié. Selon Huang Weiping, professeur d'économie à l'université de Renmin, les jeunes diplômés y occupent désormais une place croissante.
21: Des caractéristiques dominent aujourd'hui chez les travailleurs flexibles. Ils sont plus jeunes et plus diplômés. 60% sont titulaires d'un diplôme universitaire. Cela signifie que ce type d'activité ne se limite plus aux travaux manuels traditionnels.
20: Contrairement aux idées reçues, les livreurs ne constituent plus le principal contingent de travailleurs flexibles. Et cette transformation est déjà visible dans les chiffres.
21: Avec l'essor de l'intelligence artificielle et d'Internet, les créateurs de contenu et animateur de plateforme représente plus de 90 millions de personnes.
20: À titre de comparaison, la Chine compte entre 25 et 30 millions de chauffeurs VTC et environ 20 millions de livreurs de repas. Pour l'économiste, cette évolution reflète une mutation plus profonde de l'économie chinoise. Là où l'immobilier ou l'industrie créaient autrefois des emplois dans des dizaines de secteurs connexes, les nouvelles technologies concentrent davantage les bénéfices.
21: Autrefois, un boom immobilier profitait à plus de 50 secteurs. Aujourd'hui, les grands modèles d'intelligence artificielle bénéficient surtout à un nombre limité d'entreprises et de travailleurs hautement qualifiés.
20: Selon Huang Weiping, le défi n'est donc pas tant le manque d'emplois que l'adaptation des compétences à une économie chinoise en pleine transformation. Cléa Broadhurst, Lei Yang, Pékin, RFI.
2: Il est midi 18 à Pékin, 6h18 à Stockholm, avec ce phénomène de plus en plus régulièrement constaté, particulièrement dans les pays occidentaux. Des pourboires proposés par certains restaurants, par certains cafés sur les terminaux, au moment de payer par carte bancaire, 5, 10, 15, 20% de la note ou rien. Mais en tout cas, il faut choisir, un système devenu la norme depuis des années en Suède, même s'il est encore loin de faire l'unanimité. Reportage à Stockholm d'Otilia Ferré.
3: La Suède est l'un des pays les plus dématérialisés au monde. Quasiment personne n'a d'argent liquide sur soi, donc laisser un pourboire en espèces n'est tout simplement pas une option. Ce qui explique que les écrans de pourboire sont aujourd'hui omniprésents dans les restaurants, comme Bitsa, où le serveur Zakaria sert ses clients en terrasse.
0: Je pense que c'est devenu plus courant et aussi plus accepté de laisser un pourboire de cette manière. Après, on peut toujours choisir d'arrondir la note, par exemple.
3: C'est d'ailleurs ce que font la plupart des clients en Suède.
0: Mais je dirais que depuis que ces pourcentages s'affichent sur les terminaux, les gens laissent plus souvent un pourboire.
3: Cette manière de proposer un pourcentage de pourboire s'est généralisée après la pandémie avec l'essor des paiements sans contact. Aucune statistique ne montre que les Suédois donnent davantage qu'avant. Mais cette pratique alimente le débat sur la tipflation, la multiplication des sollicitations à laisser un pourboire. Karl, qui sirote une bière, est mitigé.
1: Je trouve que ça met un peu la pression quand on voit s'afficher un grand 10%, 15%, 20%. Puis l'option pas de pourboire, on a l'impression qu'on nous pousse à donner. Moi, j'aime laisser un pourboire si j'en ai envie, pas parce que je m'y sens obligé. C'est un peu ce que j'ai ressenti au début.
3: Quand on demande à Zakaria si certains clients peuvent peut-être se sentir forcés à donner du pourboire, il répond avec le sourire.
0: Dans ce cas, on reste manger chez soi.
3: Otilia Ferré, Stockholm, RFI.
2: 6h20 à Stockholm, tout comme ici à Paris. On est encore ensemble pour une dizaine de minutes avant le retour de l'actualité africaine. L'un de nos invités ce matin sur RFI, l'invité culture, Alexandre Tarot, pianiste aux plus de 25 ans de carrière. Une soixantaine d'albums, dont le dernier Piano Song qu'il présente au Festival International de la Roque d'Anteron. Déclaration d'amour sans parole à la chanson française, d'Edith Piaf à Michel Jonas, en passant par Serge Gainsbourg, Léo Ferré ou encore Barbara. Musique classique et musique populaire, il dialogue avec élégance et virtuosité. Carmen Lunzmann a rencontré Alexandre Tarot, cet ambassadeur du piano français.
22: Alexandre Tarot, bonjour.
23: Bonjour.
22: Vous faites partie des pianistes les plus aventureux sous le ciel de la musique classique, avec des crochets vers la musique de film, la danse, le spectacle vivant. Vous avez écrit des livres, fait une apparition au cinéma. Il paraît que le déclic pour toutes ces collaborations multicolores vous est venu avec Bartabas.
23: Avec Bartabas, c'est incroyable parce que je ne connaissais pas les chevaux, ils me faisaient peur. Et je me suis rendu compte que son métier était jumeau du mien. La manière de faire travailler son cheval, moi, la manière de faire travailler mon piano, mon gros animal noir que j'adore et que je caresse, était similaire.
22: Donc aujourd'hui, après plus de 25 ans de carrière, vous faites chanter le piano sous vos doigts dans Piano Song, votre nouvel album. D'où vous vient cet amour pour la chanson à la base, vous qui êtes fils d'une professeure de danse et d'un patron de garage automobile?
23: Alors avant d'être patron d'un garage automobile Citroën, mon père était chanteur. Il était chanteur d'opérette. Et c'est le manque de spectacle qui lui a fait prendre un garage, lui qui détestait les voitures. Tout de même, il soignait les voitures, dont la voiture de François Robert, l'immense orchestrateur, arrangeur de Jacques Brel. Et mes goûts, mes envies m'ont amené très tôt, vers 8-9 ans, à écouter Catherine Sauvage, Léo Ferré, puis à l'adolescence, Barbara, qui a littéralement bouleversé ma vie.
22: Alors que reste-t-il d'une chanson quand elle n'a plus de mots ?
23: C'est fascinant, parce qu'on se rend compte qu'une chanson, on peut la malaxer dans tous les sens. Les jouer à un tempo totalement opposé à la version d'origine, beaucoup plus lentement, beaucoup plus rapidement. On peut aussi choisir un style, le jazz, la samba. J'ai vraiment l'impression qu'une chanson, on peut la changer un peu comme un Rubik's Cube.
22: Alors ce Rubik's Cube, il consiste en 30 chansons sublimées par des arrangements poétiques, pétillants, mélancoliques, étourdissants. Roulement de tambour pour Gainsbourg, des passantes mystérieuses de Brassens, un cheval furieux de Charles Trenet, ou Edith Piaf qui danse sous le ciel de Paris. Même un théorbe, cet instrument du XVIe siècle, né en Italie. Donc c'est tout sauf un album de reprise.
23: Oui, c'est un album de réinvention qui met surtout l'accent sur comment on reproduit une chanson sans la voix, mais aussi grâce aux grands arrangeurs de l'histoire. Parce qu'il y a là dans cet album, par exemple, Alexis Weissenberg, cet immense pianiste classique, mais qui fait aussi du jazz, qui a écrit 6 arrangements de chansons de Charles Trenet, très savoureux, mais aussi Francis Poulenc, Jean Vienner, merveilleux compositeur de première moitié du XXe siècle. Donc une palette de possibilités très large qui vont d'un arrangement simple, sobre, à de la musique contemporaine avec Gérard Pesson, l'un de nos plus grands compositeurs français, qui reprend Barbara, mais dans un style de musique très contemporaine.
22: Cet album sans mots se termine en paroles, les vôtres, quel est le message ?
23: C'est pas une plage cachée comme le font certains, mais c'est un petit clin d'œil à la fin. Je ne chante pas, mais je dis presque en chuchotant les mots de cette chanson de Michel Jonas qui parle d'un piano et d'un pianiste. Cet instrument, c'est lui l'artiste.

0: note du pianiste Alexandre Tarot et de son album Piano Song à découvrir en live ce lundi au 46e Festival International de Piano à la Roque d'Anteron, si jamais vous passez par là. 6h25 ici à Paris.
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0: Allez, dans 5 minutes, le retour de l'actualité africaine, Afrique Matin, deuxième édition. Pour l'heure, c'est l'heure du Conseil Santé, une santé que l'on peut préserver sans médicaments. C'est ce que nous dit le docteur Olivier Van Kemmel, invité ce lundi de Laurence Garcia.
2: Face au danger de la surmédicamentation, on peut changer ses habitudes de vie pour prévenir certaines maladies au quotidien. Bonjour docteur Olivier Van Kemmel.
3: Bonjour.
2: Vous êtes urologue à l'hôpital privé Le Bois à Lille, diplômé de cancérologie, auteur du livre La santé sans ordonnance, c'est aux éditions du Rocher. Pour vous, il y a 5 piliers de la santé, 5 piliers qui sont presque des médicaments naturels, hein. On va peut-être les citer.
3: Les 5 piliers, c'est la respiration. Respiration profonde avec l'abdomen, c'est l'hydratation avec un repère extrêmement simple, le pipi, la couleur de l'urine dans la journée, pas le matin, mais dans la journée, dans l'après-midi, est clair. C'est l'activité physique et non pas le sport. Tout le monde ne peut pas faire du sport, mais on peut tous marcher.
2: Vous dites qu'il faut être un activateur.
3: Il faut être un activateur, oui. C'est aussi l'alimentation. Dans l'alimentation, il y a quelque chose qui, entre guillemets, souvent passe à l'as, c'est-à-dire la mastication, le seul temps mécanique, le seul temps volontaire de votre alimentation. Faire de la bouillie, ce que toutes les mamans font pour leurs enfants, ce que tous les enfants font pour leurs parents à la fin de leur vie.
2: Il faut être un masticateur, hein, parce que vous avez beaucoup d'expressions comme ça.
3: J'aime bien parce que ça permet de graver l'imaginaire, de graver l'esprit des gens, et comme ça après on a des repères, c'est comme un phare sur une berge, on sait où on va. Et puis après il y a la lumière du soleil, mon Dieu, comment on sait qu'au mois de mai on a tellement de plaisir à sortir, et il y a des raisons là-dedans. Et donc voilà les 5 piliers de la santé qui sont décrits dans ce livre. Avec, je vous remercie, des repères simples, du partage. Voilà, du partage.
2: Et du bon sens, comme vous
3: et
2: dites.
3: Et du bon sens,
2: voilà,
3: ouais.
2: Avec l'objectif d'avoir peut-être recours à des médicaments qui ne sont pas forcément indispensables.
3: La nature nous donne tout ce qu'il faut.
2: Exactement, on en parle. Merci beaucoup, docteur Olivier Van Kemmel, urologue à l'hôpital privé Le Bois à Lille. Et bien sûr, le Conseil Santé à réécouter sur notre appli Pure Radio.
0: Merci Laurence Garcia, à tout à l'heure. Vous avez peut-être reconnu la chanson Concept of Love, c'est signé Ibibio Sound Machine et c'est l'un des titres à retrouver ce mois-ci dans la playlist RFI.

0: Concept of Love, Ibibio Sound Machine, c'est l'un des titres de nos programmateurs ce mois-ci. 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Dans une minute, sur la radio du monde, le retour de l'actualité africaine.
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5: Et maintenant, je crois que nous allons pouvoir vous quitter, auditeurs amis, en vous souhaitant une excellente journée à tous.
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6: Sur Radio Grésivaudan, un poème enchanté, suivi d'un dicton avec le prénom du jour. On peut être lit et passer de mauvaises nuits, comme on peut être médecin et avoir des maladies. Un lit avec un oreiller, c'est un peu comme ses oreilles à lui. Un lit, ça grince, ça peut faire du bruit, avoir de mauvais rêves, comme de bonnes nuits. On ne sait pas de quoi cela dépend. On dit même que certains s'envolent, sans se rendre compte, pour aller dormir ailleurs. Un peu comme des somnambules qui marchent sur un fil. Et se réveille comme pourrait se réveiller un lit au milieu d'une place sur le toit de la mairie. Il aurait pu tout aussi bien se poser sur la coupole du Panthéon, là où reposent des hommes célèbres, et chacun de croire qu'il est mal réveillé, qu'il a du mal dormir pour voir un lit en plein jour sur le toit de la mairie avec quelqu'un qui se réveille et se croit encore en plein rêve. Pourtant, ce serait tellement amusant de voir de temps en temps quelqu'un sur un toit en train de dormir à la belle étoile. Pour tout repos, ce qu'il faut à la Sainte Nathalie tient en un mot, le lit. Pour tout repos, ce qu'il faut à la Sainte Nathalie tient en un mot, le lit.

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1: Il est 5h en temps universel, 7h à Paris et à Bordeaux.
2: Andréane Mélard.
1: Bonjour à toutes et à tous. RFI Matin commence maintenant. 3 heures d'infos. Et aujourd'hui, lundi 27 juillet 2026, on va beaucoup parler de ces méga-feux qui ravagent le sud-ouest de la France, mais aussi le Canada, l'Espagne. 2 invités ce matin pour en parler. La colonelle de sapeurs-pompiers Claire Kowalewski et puis Pauline Villain-Carlotti, docteur en géographie, spécialiste des incendies de forêt. Avec elle, on va s'interroger sur la récurrence de ces incendies et la réponse à apporter au long terme. Bonjour Fabrice Le Grier.
3: Bonjour Andréane, bonjour à tous.
1: Gironde, Landes, Var, la France fait toujours face à plusieurs incendies donc ce matin.
3: Et le plus gros se trouve à une quinzaine de kilomètres de la métropole bordelaise. Il a parcouru 42 000 hectares et nécessité l'évacuation de 220 000 personnes. Une lueur d'espoir peut-être. La préfecture de Gironde ne signale pas d'évolution majeure ce matin après plusieurs jours de progression ininterrompue. Des incendies qui seront au cœur de plusieurs réunions aujourd'hui.
1: En Allemagne, le suspect de l'attaque perpétrée samedi soir à Berlin a été abattu hier.
3: Un individu identifié comme un jeune islamiste radicalisé, déjà connu des services de renseignement. Samedi soir, il avait foncé en voiture sur les participants à la marche des fiertés à Berlin, tuant une personne et faisant une trentaine de blessés, la capitale allemande où nous retrouverons notre correspondant.
1: Au Mali, l'ouverture aujourd'hui du procès du journaliste Chahana Takiou.
3: Figure de la presse malienne, emprisonné depuis près de 2 mois, il sera jugé pour atteinte au crédit de l'État à travers l'institution judiciaire et ce après des propos tenus lors d'un événement officiel.
1: Et puis également dans ce journal Le Tour de France, il y a un 5e sacre pour Tadej Pogacar.
3: Le Slovène qui entre encore un peu plus dans la légende du cyclisme. Nous reviendrons sur les temps forts de cette édition 2026 dans ce journal.
1: Les incendies qui ravagent la France au cœur d'une série de réunions aujourd'hui.
3: La première se tiendra dans 2 heures maintenant au ministère de l'économie, autour de la table des professionnels du tourisme, de l'énergie ou encore des assurances. Objectif, faire le point sur ces incendies dévastateurs, identifier les besoins prioritaires et assurer la continuité de l'activité économique dans les territoires touchés. Une autre réunion sur les impacts sur l'économie se tiendra cet après-midi, tandis qu'à 10h, Emmanuel Macron réunira tous les ministres concernés par cette crise. Au total, ce sont près de 115 000 hectares qui ont été dévastés par les flammes depuis le début de l'année en France. Plus de 13 000 départs de feu et 30 à 40 foyers qui sont encore combattus simultanément au quotidien. À l'image de la Gironde où l'on vient de vivre une 5e nuit consécutive de lutte contre les flammes, la situation est globalement stable selon la préfecture ce matin. Pas d'évolution majeure à signaler après plusieurs jours de progression ininterrompue. Le gigantesque incendie qui a parcouru 42 000 hectares depuis mercredi se trouve à une quinzaine de kilomètres de la métropole bordelaise. 240 habitations ont été détruites. Près de 220 000 personnes ont dû être évacuées. Et des milliers de pompiers et militaires luttent comme ils le peuvent contre ce brasier. Des secours qui peuvent compter sur le soutien et l'aide d'agriculteurs notamment. Sarah Krakovic.
4: Les pompiers se glissent au milieu des nuages de fumée pour tenter de contenir les flammes. L'eau utilisée est en partie transportée dans des citernes amenées par des bénévoles. Romain est en train d'en remplir une. Il vit à Andernos-les-Bains, à quelques kilomètres de l'incendie.
5: Pour se rendre utile, donc, il y a eu des appels pour essayer de venir filer un petit coup de main de la mairie. Donc de suite, on a dit, s'il faut aider, on est là. Hein.
6: Comment vous faites pour savoir quoi faire? Vous avez parlé avec les pompiers pour qu'ils vous expliquent un peu?
5: Alors, on croise des pompiers qui nous expliquent. Il y a des pompiers qui sont un peu désabusés, qui ne savent pas trop. On fait un peu comme on peut.
7: On est toujours sur la D106 avec des feux actifs.
4: Plus loin, Théo Hernandez, jeune agriculteur de la région, est sur place depuis 4 jours pour prêter main forte.
8: C'est usant, on dort 2-3 heures par nuit, très attaché à notre territoire et à notre patrimoine, donc bien évidemment que dès qu'on est disponible, on vient les aider. C'est triste et surtout on a l'impression que ça ne va jamais s'arrêter.
4: Face aux nombreuses reprises de feu liées au vent, toute aide semble la bienvenue. Depuis mercredi, 75 sapeurs-pompiers ont été blessés selon la préfecture de Gironde, qui demande aux agriculteurs qui souhaitent se mobiliser de le faire de manière encadrée. Sarah Krakovic, Lège Cap-Ferret, RFI.
3: Un bilan qui, on vient de l'apprendre, vient de s'alourdir avec désormais 84 pompiers blessés. Des incendies qui ravagent aussi les Landes. Plus au sud, le feu de Biscarros est mieux contenu, mais toujours pas fixé. 3600 hectares ont brûlé, nécessitant l'évacuation de quelques 8000 personnes. La forêt des Landes, composée quasi exclusivement de pins, face à l'ampleur de la catastrophe, son modèle économique interroge. Géré par une écrasante majorité d'acteurs privés, la zone est soumise à une exploitation intensive pour maximiser les rendements. Mais cette méthode crée des conditions propices aux incendies, fragilisant l'écosystème et notamment les sols. Nathalie Nollet est conseillère en environnement et membre du fonds de dotation Forêt en Vie.
9: Normalement, un sol forestier dans une ambiance forestière et dans un écosystème à différents étages, il ne reçoit pas plus de 3% du rayonnement solaire en direct. Tout le reste est filtré par les différents étages de végétation. Là, on est sur des sols qui sont déjà mis en lumière de façon plus importante, puisque les pins ont quand même un couvert forestier qui est plus faible et qu'il n'y a quasiment pas de végétation dessous. Donc on est déjà sur des sols qui sont exposés à des chaleurs plus importantes en règle générale que dans un écosystème forestier fonctionnel et diversifié. Et en plus, dans les Landes, si on prend le contexte des Landes, ce sont des sols qui sont déjà assez sableux, donc avec peu de retenue d'eau à l'intérieur, puisque c'est surtout le bois mort, l'humus, et puis un peu tous les micro-organismes qui fonctionnent dans le sol qui vont faire que le sol va contenir une certaine quantité d'eau. Le bois mort, quand il est au sol et qu'il est gorgé d'eau, il fait l'effet d'une éponge. En fait, il retarde l'avancée du feu.
3: Incendie dans les Landes, en Gironde, mais aussi dans le Var, où les pompiers sont parvenus à contenir les flammes près de Pont-Évès, où quelques 4500 hectares sont partis en fumée.
1: Et je vous rappelle nos deux invités ce matin sur le sujet, Claire Kowalewski, colonel de sapeurs-pompiers, 6h20 temps universel, et puis à 7h15, TU Pauline Villain-Carlotti, spécialiste des incendies de forêt et de la gestion sociale de l'environnement. Berlin panse ses plaies après l'attentat qui a frappé la marche des fiertés. C'était samedi soir, l'auteur présumé de l'attaque a été abattu.
3: La porte de Brandebourg illuminée aux couleurs de l'arc-en-ciel hier soir et un slogan en lettres blanches, Berlin est la ville de la liberté. Un hommage aux victimes de l'attentat perpétré samedi soir, une femme a été tuée par une voiture bélier. 29 personnes ont été blessées. Après une journée de traque, le terroriste a donc été mis hors d'état de nuire. Berlin où l'on retrouve David Philippot, bonjour.
10: Bonjour à tous.
3: David, quels sont les derniers éléments ce matin ?
10: Parcelle 46 d'un jardin d'ouvriers à l'ouest de Berlin. C'est là, dans une maisonnette entourée d'un carré de pelouse, qu'Abdul Balout avait trouvé refuge à la suite d'une information fournie par son entourage. Les agents du SEK, une force d'élite de la police fédérale, l'ont encerclé en milieu d'après-midi. Les négociations échouent. Puis vient la riposte quand le suspect charge les agents avec une machette, celle avec laquelle il avait déjà agressé les fêtards en prenant la fuite. Une riposte en deux salves. Malgré une tentative de réanimation, sa mort est constatée à 18h34. Une mort qui n'éteint pas pour autant l'enquête sur l'attentat, sur d'éventuelles complicités, même s'il semble avoir agi seul. Son père, interviewé depuis le Liban par le magazine Spiegel, évoque le basculement de la petite délinquance vers l'islamisme, des conflits sur la longueur de sa barbe. Mais son fils de 21 ans n'a jamais pu adhérer pleinement à l'État islamique, car la famille Balout est chiite et non sunnite, comme l'organisation. Ce qui n'a pas empêché, comme le dit son père, un lavage de cerveau en règle.
3: David Philippot en direct de Berlin pour RFI.
1: Une troisième nuit consécutive sans frappe américaine sur l'Iran.
3: Aucune attaque signalée après deux semaines de bombardements massifs. Hier, l'ambassadeur des États-Unis à l'ONU a déclaré que Donald Trump laissait de la place pour des pourparlers avec Téhéran. Pas d'attaque non plus de la part des Iraniens contre les intérêts américains dans les voisins du Golfe. Conséquence, des cours du baril de Brent en baisse ce matin, redescendant nettement sous la barre des $100 et même brièvement en dessous des $90. Toujours est-il que les prix à la pompe restent élevés. L'incertitude règne concernant la suite des événements, aussi bien pour les marchés mondiaux que pour ces automobilistes new-yorkais que Gwendal Lavina a rencontrés.
11: Sur cette route très fréquentée, deux stations-service se font face. Les prix sont identiques parmi les moins chers de New York. Le gallon d'essence, presque 4 litres, est vendu à $3,98, $1,30 de plus qu'avant la guerre. Monique garde donc l'œil sur le compteur du prix.
12: Je suis dégoûtée. Les Américains souffrent vraiment et c'est stressant. Je fais moins souvent le plein et je cherche la station la moins chère. Et puis j'essaye de prendre un peu plus les transports en commun, mais tout le monde ne peut pas le faire.
13: who don't have the luxury of that.
11: C'est le cas de Martins, chauffeur de taxi qui fait le plein tous les jours. Depuis le début de la guerre, il gagne jusqu'à 400 dollars de moins chaque mois.
14: It's unbelievable right now.
15: C'est incroyable. Chaque jour, l'essence augmente de 2 ou 3 centimes. Mais le prix de nos courses est encadré, donc on ne peut rien faire. C'est notre salaire qui prend. C'est très dur.
14: You know, it's really tough.
11: À la pompe d'à côté, Daryl n'est pas très optimiste.
16: On n'a pas le choix, mais je ne sais pas combien de temps on va pouvoir tenir. Tout ça, c'est de la faute de Trump, et on ne sait jamais ce qui nous attend ensuite.
11: Selon un récent sondage, 46% des Américains déclarent que le prix de l'essence aura des conséquences sur leur vote lors des élections de mi-mandat en novembre. Gwendal Lavina, New York. RFI.
1: Au Mali, le procès du journaliste Chahana Takiou va se tenir aujourd'hui.
3: Cette figure de la presse malienne est en prison depuis le 8 juin dernier. Il avait déclaré lors d'un événement officiel que la justice malienne contournait le droit de la presse pour emprisonner les journalistes. Poursuivi pour atteinte au crédit de l'État à travers l'institution judiciaire, il sera jugé devant le pôle judiciaire spécialisé contre la cybercriminalité. Et d'après ses proches, il aborde ce procès avec foi et sérénité, David Bachet.
17: Depuis son incarcération, il y a un mois et demi, famille et amis ont défilé en nombre pour lui rendre visite. À tous, Chahana Takiou n'a cessé de répéter qu'il avait le moral très haut et que sa foi l'aidait à accepter la situation et à aborder son procès avec sérénité. Début juin, cette figure de la presse nationale avait déploré que les magistrats maliens ignorent superbement la loi sur la presse, se servant de la loi sur la cybercriminalité pour emprisonner des journalistes. C'est précisément ce qui lui est arrivé. Le procureur du pôle anti-cybercriminalité l'a emprisonné dans la foulée et inculpé pour atteinte au crédit de l'État à travers l'institution judiciaire. Fin juin, ses avocats ont demandé la libération provisoire du journaliste, invoquant son état de santé. Le procureur s'y est opposé. Chahana Takiou souffre de diabète et de problèmes cardiovasculaires. Opéré il y a 3 ans, il est soumis à un suivi rigoureux. Notre principale préoccupation, c'est sa santé, confie avec anxiété un membre de sa famille. Une inquiétude partagée par ses confrères. Quant aux conditions d'exercice de leur métier, les journalistes maliens ne se font plus d'illusions. Après l'arrestation de Chahana Takiou, la maison de la presse avait dénoncé une atteinte flagrante et grave à la liberté d'opinion et de presse.
3: Et depuis le début de la transition, il y a près de 6 ans, le Mali a perdu 22 places au classement mondial de la liberté de la presse de Reporters sans frontières.
1: Tadej Pogacar s'installe encore un peu plus dans la légende du cyclisme.
3: Le Slovène qui a gagné son 5e Tour de France hier, le plus jeune coureur à remporter la mythique course à 5 reprises. La grande boucle qui a traditionnellement terminé sur les Champs-Élysées avant un passage par la butte Montmartre, comme c'est le cas depuis les JO de Paris en 2024. Une dernière étape remportée à l'arraché par le Néerlandais Mathieu Van Der Poel. Et un tour sans surprise, une fois encore, largement dominé donc par Pogacar. Mais d'autres ont aussi brillé durant ces 3 dernières semaines. Alors, que retenir au final de cette édition 2026, Olivier Pron?
18: Retenir que Pogacar est le roi du peloton, bien sûr, intouchable du début à la fin, supérieur en tout à sa main. 5 fois titré désormais comme Anquetil, Merckx, Hinault et Indurain avant lui. Phénoménal et propre, jusqu'à preuve du contraire. Retenir que Remco Evenepoel, le Belge, fait un sacré beau dauphin, même après de 7 minutes de Poggi et sans Vingegaard qui a chuté à l'entame de la 3e semaine. Constater aussi sur ce tour que la nouvelle génération est là, prête à la bagarre. Le Mexicain Isaac Del Toro, 22 ans, 3e et meilleur jeune, juste devant Paul Sexas. Le Français, 4e pour son premier Tour de France. À 19 ans, on n'avait pas vu ça depuis près de 100 ans. Rendez-vous est pris pour l'avenir. Le Lyonnais à l'étoffe. Retenir aussi que 3 Français figurent dans le top 10. Sexas, donc, Martinez, 5e, Jegat, 10e. De quoi faire oublier ou pas que pour la 3e fois de l'histoire du Tour, soit 123 ans, aucun tricolore n'a remporté d'étape. Ne pas oublier que le roi des Alpes et des grimpeurs est Richard Carapaz, l'équatorien. 2 victoires en 3 jours. Se souvenir enfin de la joie des gens. Sur le bord des routes, des centaines de milliers venus en famille profiter d'un spectacle gratuit. Olivier Pron sur les Champs-Élysées, RFI.
3: Et place désormais au Tour de France féminin qui lui s'élancera de Suisse dès le week-end prochain.
1: Et ce Tour de France masculin qui s'est terminé hier, je vous spoil un petit peu comme on dit, hein, mais on en reparle dans le Journal des Sports dans 1 heure. Merci beaucoup Fabrice Le Grier. RFI Matin, lundi 27 juillet 2026. 7h13 à Paris, alors que sur le front des incendies en Gironde, la situation est décrite ce matin comme globalement stable. On revient très largement ce lundi sur ces flammes qui dévorent une partie du sud-ouest de la France, une partie de la région de Madrid en Espagne, la Colombie-Britannique au Canada, l'Italie aussi. On sera sur le terrain ce matin aux côtés des populations touchées, comme en Espagne justement, où la solidarité s'organise.
19: Il y a des gens qui n'ont même pas de vêtements. Alors on fait le tour du village, on a récupéré des habits auprès des autres habitants et on fournit tout ce qu'on peut aux voisins qui sont sans domicile.
1: Reportage à écouter à 8h. En France, les feux touchent des zones très touristiques à cette période et les professionnels sont inquiets.
20: Ah ben nous, on va avoir de grosses pertes financières. Nous serons, entre guillemets, les naufragés oubliés parce que n'étant pas directement impactés, on a quand même une énorme perte. On ne sait pas si on pourra garder tous nos employés.
21: Ça vous fait peur ?
20: Très.
1: Ce reportage à Biscarros dans les Landes à 9h en France. Des réunions de crise justement sont prévues aujourd'hui. Et ces méga-feux, on en parle bien sûr ce matin avec nos invités, la colonelle de sapeurs-pompiers Claire Kowalewski, détachée à la Direction Générale de la Protection Civile et des Opérations d'Aide Humanitaire de la Commission Européenne. Julien Coquel-Rohem, elle est votre invitée ce matin.
22: Oui, Andréane, Claire Kowalewski actuellement déployée en Gironde, à Bordeaux, au Centre de Crise et de Coordination Européen. On va bien sûr évoquer avec elle l'état du combat contre l'incendie qui continue de ravager le sud-ouest de la France. Comment lutter contre un feu contre lequel on ne peut pas vraiment lutter, comme le reconnaissent les pompiers? Que dire du manque de moyens déploré par certains professionnels et par une partie de la classe politique? Une question enfin, alors que le mécanisme de protection civile de l'Union européenne a été activé, qu'adviendra-t-il de la solidarité européenne quand le nombre de feux sera trop grand en même temps sur le continent? Claire Kowalewski est avec nous dans une heure, Andréane.
1: À 8h20, merci Julien, et à 9h15, on appellera Pauline Villain-Carlotti, docteur en géographie, spécialiste des incendies de forêt et de la gestion sociale de l'environnement. Avec elle, on verra comment la société doit s'adapter, anticiper une réalité qui va devenir la norme chaque période estivale avec ces méga-feux. Autre invité ce matin sur RFI, l'économiste Kyari Liman Tingiri. Il a été ambassadeur du Niger aux États-Unis sous la présidence de Mohamed Bazoum, et il dresse avec nous ce matin le bilan. 3 ans après le coup d'État au Niger, rendez-vous dans une demi-heure. Dans le prochain journal, on se penche sur cette alerte lancée par Human Rights Watch sur les possibles conséquences sanitaires qu'ont les activités de la multinationale franco-britannique Perenco au Congo central. C'est à écouter à 7h30. Vous avez une partie du programme. On commence. L'AIE, l'Agence internationale de l'énergie, l'a encore dit il y a quelques jours, les énergies renouvelables sont en passe de devenir la première source mondiale de production d'électricité cette année 2026. En effet, le solaire et l'éolien explosent partout dans le monde, mais cette explosion pourrait être encore plus forte si seulement les moyens suivaient. Florent Guignard, c'est notre question d'environnement ce matin. Pourquoi, avec les énergies renouvelables, l'intendance ne suit pas toujours ?
23: Alors je vais vous donner juste un chiffre pour comprendre. Actuellement en Inde, 50 gigawatts d'électricité issue des renouvelables ne sont pas utilisés. C'est énorme, hein, 50 gigawatts. C'est comme si 50 réacteurs nucléaires étaient à l'arrêt. La raison, elle est toute simple. Ces centrales solaires et éoliennes ne sont pas connectées au réseau électrique pour transporter l'électricité du producteur au consommateur. Parce que la construction d'un réseau électrique, les raccordements, ça prend du temps. Comme nous l'explique Cédric Philibert, il est spécialiste de l'énergie et chercheur associé à l'IFRI, l'Institut français des relations internationales.
24: Les réseaux actuels, ils ont été conçus pour quelques dizaines de producteurs bien centralisés et puis des millions de consommateurs. Maintenant, on a des millions de consommateurs et des millions de producteurs, puis on a des nouvelles consommations qui apparaissent et ça fait quand même énormément de raccordements à effectuer en même temps.
23: Et pour vous donner une idée de l'ampleur du chantier, des chantiers rien qu'en Inde, mais c'est vrai que niveau taille, c'est pas le Luxembourg, il faudra construire d'ici 2030, dans moins de 4 ans, 500 000 km de nouvelles lignes électriques.
1: Et construire des lignes électriques, eh bien, ça prend du temps.
23: Eh oui, entre 3 et 5 ans selon la distance, alors qu'il faut quelques mois, moins de 2 ans. En tout cas, pour bâtir une centrale solaire, on n'est pas tout à fait dans la même temporalité et ça produit forcément un décalage. Cédric Philibert nous parle ici de la France.
24: On a un certain nombre de projets en file d'attente qui ont reçu la promesse de raccordement, mais cette promesse ne peut pas se réaliser avant 1 an, 2 ans, 3 ans. Et effectivement, on a plus de projets en attente que d'options de raccordement à très court terme. Donc c'est un problème qu'on a en France, comme on l'a en Chine, en Inde, aux États-Unis, un peu partout.
23: Et en Chine, à cause de cette pénurie de lignes électriques, jusqu'à 17% de l'énergie solaire n'a pas pu être utilisée l'an dernier, ce qui maintient la dépendance de la Chine au charbon, la pire énergie qui soit.
1: Il faudrait donc, Florent, anticiper la construction de lignes électriques.
23: Et pourquoi pas prendre l'exemple du Texas aux États-Unis, où on est pourtant les rois du pétrole, Cédric Philibert.
24: En général, on ne construit pas le réseau quand le solaire n'est pas construit. Alors peut-être qu'on a tort. Au Texas, le gouvernement, il y a 15 ans de ça, il a construit des lignes haute tension dans des zones très ventées où il n'y avait pas encore d'éoliennes. Et il a dit, voilà, on va développer les éoliennes là, et moi je construis les lignes haute tension sans attendre les éoliennes. Donc là, ensuite, quand on a construit les éoliennes, le raccordement était très rapide.
1: Il y a d'autres pistes, Florent, pour rattraper le retard?
23: Oui, on a par exemple une solution qui nous vient du Portugal, la colocalisation, regrouper le solaire et l'éolien à un même endroit pour faire des économies d'échelle et de réseau. On retrouve Cédric Philibert de l'IFRI.
24: Dans beaucoup d'endroits, ils sont en train de rajouter une ferme solaire entre les éoliennes. Parce qu'en réalité, le solaire et l'éolien vont généralement pas produire en même temps, parce qu'en gros, le solaire, c'est la journée, c'est pas la nuit. L'éolien, c'est quand même plus souvent en soirée ou la nuit, plutôt plus fort en hiver, et ça se complète bien. Si on les met à côté l'un de l'autre, eh ben, on peut faire de grandes économies dans le développement du réseau, et on peut gagner du temps.
23: Et le temps, ça compte. La lutte contre le changement climatique est une vraie course contre la montre ou contre la mort.
1: Florent Guignard pour la question d'environnement sur RFI, 7h20 à Paris. La France, où l'on part toute la semaine à la rencontre des limiers. Ils ne sont ni policiers ni gendarmes, mais ils mènent l'enquête. Généalogistes, détectives privés ou simples citoyens engagés, ce sont eux que l'on va vous présenter ces prochains jours. Aujourd'hui, Laura Martel vous amène à la rencontre de Damien Véron. Sa sœur Tiffaine a disparu en juillet 2018 à Nikko lors d'un voyage touristique au Japon. Depuis, ses proches remuent ciel et terre pour faire avancer l'enquête sur place et depuis la France, où elle est désormais aux mains du pôle Cold Case de Nanterre, en charge donc des affaires criminelles non élucidées. Rencontre.
0: Voici le placard où j'ai archivé tout le dossier d'enquête pour retrouver Tiffaine. Alors là, il y a vraiment énormément de dossiers.
2: Ce 1er août 2018, voilà déjà deux jours que la famille s'inquiète du silence de Tiffaine quand le Quai d'Orsay appelle Damien pour l'informer de sa disparition.
0: Lorsqu'on a appris la disparition de Tiffaine, on a eu la police de Nikko le soir même qui a tout de suite dit que ferait Tiffaine si elle était kidnappée, si on essayait de l'enlever. Donc tout de suite, ils ont mis une dimension criminelle. Donc moi, ma sœur Sybille et mon frère Stanislas avons décidé d'y aller pour retrouver Tiffaine.
2: Qu'est-ce qui se passe pour ce tout premier voyage au Japon?
0: On est reçu tout de suite par la police, sauf qu'on comprend qu'effectivement, culturellement, c'est compliqué. La piste criminelle qu'ils avaient évoquée est complètement mise au second plan lorsqu'on arrive, en nous disant que c'est une piste d'accident, sauf qu'en fait, c'est une piste qui n'est pas tenable, puisqu'ils nous montrent un foulard qui n'appartient pas à Tiffaine près d'une rivière, pour justifier que Tiffaine ait pu se noyer. Et surtout, la police nous redonne la valise de Tiffaine en disant rentrez chez vous, il ne se passera plus rien. Donc là, on comprend que c'est dramatique. Donc on va tout de suite mettre les deux pieds dans le plat dans l'enquête. Et surtout, on va médiatiser, puisqu'on a compris que la police ne ferait pas. Alors il a fallu le comprendre, puisqu'on pensait qu'en octobre 2018, lorsque ma sœur Sybille avait interpellé Emmanuel Macron et Shinzo Abe, le Premier ministre de l'époque, ça allait bouger les choses.
5: Monsieur le Président, excusez-moi, je suis la sœur de Tiffaine disparue au Japon.
0: Et en fait, non, on a vu que la police gesticulait plus que de faire vraiment.
2: Même si la piste criminelle lui saute aux yeux, la famille s'emploie pour écarter la thèse de l'accident.
0: Donc là, par exemple, c'est une vidéo que j'avais prise de l'hôtel pour qu'on puisse comprendre.
6: Là, on voit la rivière qui est derrière l'hôtel. Ouais, là, il y a les serpents, là, les sangsues. Là, faut vraiment avoir envie d'y aller, là.
0: Vous voyez la rivière, franchement, on ne peut pas aller dans l'eau. On le voit, là. Donc c'est pour ça qu'on filme tout, pour montrer toutes les absurdités et surtout toutes les pistes.
2: Pour explorer les berges, la famille fait venir des spécialistes français, embauche une équipe japonaise de chiens pisteurs. Puis ce sont deux détectives privés japonais qu'elle emploie pour examiner la piste criminelle. La fratrie parvient même à obtenir de Google et de l'opérateur Free des données cruciales sur le téléphone de Tiffaine. Dès 2019, l'association Unis pour Tiffaine est créée pour faire perdurer la mobilisation.
0: On a fait une fresque à Poitiers avec les yeux de Tiffaine qui a été beaucoup relayée. On a pu écrire un livre avec Sybille pour raconter ce combat terrible. Une amie de la famille a fait un film, L'air mouillé. Tout ça, ça permet de mobiliser pour faire parler de Tiffaine, obtenir des dons, parce que c'est un combat qui coûte cher. Je crois que ça va faire mon 10e voyage. Donc on a dépassé, oui, certainement plus de 150 000 euros, ce qui est colossal. Et donc sans l'aide des gens, je pense qu'on n'aurait pas réussi.
2: Vous avez tapé à toutes les portes, y compris aux Nations Unies?
0: Oui, j'ai eu la chance de m'exprimer devant le Comité des droits de l'homme et surtout j'ai réalisé qu'une procédure était possible auprès du Comité des disparus. Et donc le comité demande à ce qu'une enquête soit menée, que les suspects soient entendus et surtout à ce que la France soit pleinement investie du dossier. Malheureusement, le Japon ne coopère pas, mais l'ONU a déjà fait 6 demandes. Donc ils continueront.
2: Est-ce que c'est une difficulté supplémentaire que peut-être ces démarches s'inscrivent dans des enjeux diplomatiques qui dépassent finalement le cas de la disparition ?
0: Forcément, puisque le Japon est quand même un allié très très important pour la France et l'Union européenne en Asie. Nous, dans le cas de Tiffen, on ne peut que remercier l'Élysée qui s'est vraiment pleinement mobilisée comme l'ambassade de France au Japon. Mais effectivement, nous, on cherche à retrouver Tiffen. Donc nous, forcément, cette dimension diplomatique, on ne l'a pas au début. Mais après, on l'a compris. Il faut accepter en fait que les gens sur qui on compte ont aussi d'autres impératifs qui sont les enjeux diplomatiques entre les États. Ça, c'est pas évident.
2: Quels espoirs vous placez encore sur le fait de retrouver votre sœur éventuellement vivante ?
0: Je pense qu'au fond, nous, on pense qu'on a peu d'espoir de retrouver Tiffen vivante. Par contre, on sait qu'on a toutes les cartes en main pour savoir ce qui est arrivé. Donc voilà, menons l'enquête. On se bat pour ça, pour que tout soit fait.
2: Ce 29 juillet, Damien sera à nouveau à Nikko pour inaugurer un buste de Tiffen pour que personne n'oublie, 8 ans après.
1: Un reportage signé Laura Martel. La suite, demain. C'est au programme de votre radio ces prochaines semaines. On réécoute l'un des grands reportages qui ont marqué cette année avec un extrait à entendre le matin. Aujourd'hui, on est en Haïti, alors que 85% de la zone métropolitaine de Port-au-Prince est aux mains des gangs armés. Des dizaines de milliers de personnes ont dû fuir leurs maisons et ceux qui vivent dans les quartiers contrôlés par les gangs doivent endurer un climat de violence permanente, alimenté aussi par l'action de la police. Alors, quelle est la vie des habitants de Port-au-Prince ? Justine Fontaine et Harim Lipold s'étaient rendus sur place et en avaient tiré un grand reportage extrait.
4: Là, on est à Chaudemasse. Les enfants jouaient beaucoup ici un certain temps. Mais maintenant, c'est devenu désert à cause de cette houille.
7: Nous sommes à bord d'un blindé de la police haïtienne qui patrouille dans le centre-ville de Port-au-Prince. Parmi les 4 policiers à bord, le jeune Chandler. Ce qu'il appelle les trouillards, ce sont les membres des gangs.
4: Ils ne veulent pas rester se battre. Ils se cachent.
7: Ils se cachent, mais pas pendant très longtemps. Près de l'ancien marché en fer, toujours dans le centre-ville, un autre blindé de la patrouille est attaqué par des cocktails Molotov. L'un des policiers monte dans la tourelle et tire vers la gauche et droit devant. Des tirs pour éviter que notre blindé soit également visé par des groupes armés. Au loin, on voit quelques personnes courir, des membres de gangs, selon le jeune policier qui connaît bien cette zone.
4: Moi, j'habitais un petit peu plus loin.
8: Vous habitiez ici ?
4: Oui. Yeah.
8: Jusqu'à quand ?
4: Jusqu'à l'arrivée de Bozzi.
8: 2024 ? 2023 ?
4: Bon, je ne me souviens pas de la date. Je me souviens tout simplement que je suis venu, j'ai pris ma mère, mon petit frère, mon beau-père et on s'est barré, tout simplement.
7: Le centre-ville de Port-au-Prince ressemble aujourd'hui à une zone de guerre. Des milliers de maisons et de bâtiments sont dévastés. La police haïtienne y multiplie les incursions pour tenter d'en faire une zone tampon. Pour l'instant, cet endroit autrefois animé, où battait le cœur économique de la capitale, n'a toujours pas été repris par l'État. En cette fin d'après-midi, on aperçoit des habitants du quartier voisin de Martissant qui rentrent chez eux d'un pas soutenu, de peur d'être victime d'une balle perdue.
1: Un grand reportage réalisé à Port-au-Prince, à réécouter intégralement sur RFI tout à l'heure, 11h10, temps universel, mais aussi en podcast sur notre application RFI Pure Radio. Tout de suite, un petit passage par notre playlist du mois. Comme chaque jour, le titre Comète par le chanteur français Lescope.

0: Comet par le français Lescope. C'est à retrouver sur la playlist RFI préparée avec soin par nos programmateurs maison. C'est sur toutes les plateformes d'écoute. Vous restez avec nous dans une minute. Le retour de l'info africaine sur RFI.
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6: Sur Radio Grésivaudan, un poème enchanté, suivi d'un dicton avec le prénom du jour. On peut être lit et passer de mauvaises nuits, comme on peut être médecin et avoir des maladies. Un lit avec un oreiller, c'est un peu comme ses oreilles à lui. Un lit, ça grince, ça peut faire du bruit, avoir de mauvais rêves, comme de bonnes nuits. On ne sait pas de quoi cela dépend. On dit même que certains s'envolent, sans se rendre compte, pour aller dormir ailleurs. Un peu comme des somnambules qui marchent sur un fil. Et se réveille comme pourrait se réveiller un lit au milieu d'une place sur le toit de la mairie. Il aurait pu tout aussi bien se poser sur la coupole du Panthéon, là où reposent des hommes célèbres, et chacun de croire qu'il est mal réveillé, qu'il a du mal dormir pour voir un lit en plein jour sur le toit de la mairie avec quelqu'un qui se réveille et se croit encore en plein rêve. Pourtant, ce serait tellement amusant de voir de temps en temps quelqu'un sur un toit en train de dormir à la belle étoile. Pour tout repos, ce qu'il faut à la Sainte Nathalie tient en un mot, le lit. Pour tout repos, ce qu'il faut à la Sainte Nathalie tient en un mot, le lit.

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1: Il est 8h à Paris, 6h en temps universel. Et tout de suite, c'est le journal sur RFI. Bonjour Nemo Ampis.
2: Bonjour Andréane, bonjour à tous.
1: Une nouvelle journée de lutte contre les flammes s'annonce dans le sud-ouest de la France et dans la région de Madrid.
2: Les soldats du feu mobilisés jour et nuit pour venir à bout d'incendies dévastateurs qui ont contraint des centaines de milliers de personnes à fuir. Elles qui doivent et qui peuvent compter sur la solidarité de celles et ceux qui les accueillent. Israël ouvre la voie à l'entrée dans la bande de Gaza d'une force internationale de stabilisation. 200 soldats pourraient être déployés, dont des Marocains et des Ougandais, une initiative validée par Benjamin Netanyahou à quelques heures de son entretien avec Donald Trump. Il aura duré 16 ans, le TPS prend fin aujourd'hui sur volonté du président américain. Le TPS, ce statut de protection temporaire accordé aux Haïtiens basés aux États-Unis. Et puis le portrait de Fozil Lekja, architecte de la réussite du football marocain à l'international et peut-être futur chef du gouvernement.
1: Le Premier ministre espagnol rappelle que les incendies d'ampleur inédite sont liés aux activités humaines.
2: Responsable du dérèglement climatique qui, lui, favorise le départ et la propagation des feux. Il faut un grand pacte d'État face à l'urgence climatique, dit Pedro Sanchez, alors que plus de 100 000 personnes ont été contraintes d'évacuer dans la région de Madrid, également dans les provinces voisines d'Avila et de Tolède. Près de 80 000 hectares y sont partis en fumée en quelques jours. Et le combat des pompiers se poursuit ce matin. La solidarité aussi, puisqu'il faut accueillir les réfugiés. Illustration à Villamanta, au sud-ouest de la capitale, où un complexe sportif a été transformé en centre d'accueil. Notre envoyée spéciale, Alice Froussard, s'y est rendue. Reportage.
3: Dans ce petit gymnase municipal de Villamanta, où s'entassent près de 200 évacués des villages voisins touchés par les incendies, il y a bien la protection civile, la Croix-Rouge, qui propose des repas. Mais le gros de la solidarité vient des habitants du village.
4: Merci beaucoup, vraiment. Allez, on applaudit cette dame.
3: C'est une voisine qui vient d'apporter une dizaine de plats chauds qu'elle a cuisinés. Derrière, une volontaire, Monica, 29 ans, offre des bouteilles d'eau aux déplacés.
4: En gros, tous ceux qui apportent leur aide sont des habitants du village, ils se donnent à fond. On fait des tours, il y a des gens qui arrivent dès 6h du matin, d'autres qui repartent à minuit, 1h du matin.
3: Les villages évacués sont à 8 km. Tout le monde aurait pu être à leur place, dit-elle.
5: Il y a des gens qui n'ont même pas de vêtements.
4: Il y a des gens qui n'ont même pas de vêtements. Alors on fait le tour du village, on a récupéré des habits auprès des autres habitants et on fournit tout ce qu'on peut aux voisins qui sont sans domicile.
3: Et souvent, explique Esther, 17 ans, c'est le soutien émotionnel qui compte le plus.
6: Parce que nous voyons des familles en pleurs. J'ai même pris en charge une femme qui avait simplement besoin d'un câlin parce que cette situation la dépassait. On fait tout cela avec le cœur. Nous sommes des bénévoles engagés, prêts à aider partout où c'est nécessaire.
3: Relais à ses volontaires, à tous ses habitants de Villamanta. Ce dimanche, c'était le roi Felipe VI et son épouse Laetitia qui rendaient visite aux déplacés. D'un clin d'œil, Monica montre un homme âgé, au fond, et le précise, le seul moment où elle l'a vu sourire en 4 jours, c'était quand il parlait avec la reine. J'en avais les larmes aux yeux, conclut-elle. Alice Froussard, Villamanta RFI.
1: Solidarité de mise également dans le sud-ouest de la France, Nemo, pour les plus de 220 000 déplacés.
2: Dans les départements des Landes et de la Gironde, là-bas 42 000 hectares ont été brûlés, 2500 pompiers, 1500 militaires, 1200 policiers mobilisés dans ce combat qui se poursuit, même si la situation est jugée globalement stable ce matin par la préfecture. Le gouvernement, lui aussi, se veut impliqué. Ce matin, avant le Conseil des ministres, une première réunion est prévue à Bercy, dans un peu moins d'une heure, avec les acteurs économiques. Puis Emmanuel Macron présidera une cellule interministérielle de crise. Raphaël Delvolvé.
7: Traditionnellement, pour le dernier Conseil des ministres avant la pause estivale, l'ambiance est plutôt décontractée à l'Élysée. Mais cette fois, elle sera lourde et les mines graves, en particulier pour les ministres. En première ligne, Sébastien Lecornu, le chef du gouvernement, qui avait présidé les deux premières cellules de crise. Le ministre de l'Intérieur, Laurent Nunez, dont les remontées d'informations seront scrutées par le président Macron. Autre ministère impliqué, celui des armées, de l'écologie et désormais de l'économie. Roland Lescure entre en scène cette semaine avec deux réunions de crise prévues ce lundi avec les acteurs économiques touchés. Face à cette situation historique, la politique n'est évidemment pas reléguée au second plan. En période préélectorale de surcroît, les oppositions ne cessent de mettre la pression ces derniers jours en critiquant allègrement l'exécutif qui, lui, jusque-là, veut montrer son sérieux et sa gravité. Mais aussi, surtout s'agissant d'Emmanuel Macron, lancer un appel à l'unité des Français qui, pour beaucoup en vacances, s'inquiètent de plus en plus des canicules à répétition et de ces méga-feux auxquels ils commencent à s'habituer.
2: Et leurs inquiétudes, merci Raphaël Delvolvé, eh bien pourraient se vérifier dès demain. Un quatrième épisode caniculaire attendu, notamment dans le sud de la France, où le mercure pourrait grimper jusqu'à 40 par endroit.
1: Et on sera en Gironde, un presse journal avec notre invité, la colonelle de sapeurs-pompiers Claire Kowalski. Rendez-vous 8h20 à Paris. L'Iran épargné par des frappes américaines pour la troisième nuit consécutive.
2: Donald Trump laisse place aux négociations, c'est en tout cas ce qu'a affirmé Mike Waltz, l'ambassadeur des États-Unis à l'ONU, précisant tout de même que le président n'avait pas renoncé à la nouvelle escalade dont il a menacé la République islamique.
1: Donald Trump qui s'entretiendra demain avec Benjamin Netanyahou.
2: Oui, déplacement sous très haute tension pour le Premier ministre israélien, attendu dès aujourd'hui aux États-Unis. Il aurait affirmé vouloir résister aux pressions de Washington qui réclame un retrait de l'armée de Gaza, du Liban et de la Syrie, mais a aussi validé le cadre légal pour l'envoi d'une force internationale de stabilisation dans l'enclave palestinienne. Bonjour Michel Paul.
8: Bonjour Nemo, bonjour à tous.
2: Alors est-ce une véritable concession diplomatique ou une simple manœuvre tactique avant d'affronter l'allié américain ?
8: Oui, en marge des discussions sur l'Iran, la veille de ses retrouvailles avec Donald Trump, eh bien on peut parler du fait que Benjamin Netanyahou pose un geste fort. Le cabinet de sécurité israélien a validé le cadre légal ouvrant la porte à une force internationale de stabilisation à Gaza. L'approbation du cabinet marque une première implication officielle d'Israël dans le mécanisme international destiné à organiser l'avenir de Gaza après le conflit. La décision prévoit également les premières étapes du déploiement d'une force multinationale de stabilisation dans le territoire palestinien. Alors, loin d'être une coïncidence diplomatique, cet accord entérine un projet pilote à Rafah. Ce dernier prévoit le déploiement initial de 200 soldats issus de pays partenaires comme le Maroc ou l'Ouganda, appelés à sécuriser une zone humanitaire hors du contrôle du Hamas. Et si le ministre d'extrême droite, Itamar Ben-Gvir, a voté contre, l'exécutif israélien tente de donner des garanties à l'alliance américaine. Israël conserve toutefois une ligne rouge stricte. L'armée maintient sa présence sur le terrain et aucun retrait supplémentaire ne sera concédé, affirme-t-on ici, tant que le Hamas ne sera pas totalement désarmé.
2: Michel Paul, correspondant de RFI à Jérusalem.
1: Un retour aux urnes envisagé en Haïti.
2: C'est en tout cas le souhait du Conseil électoral provisoire qui, ce week-end, a présenté au gouvernement un nouveau calendrier pour l'organisation de scrutin. La date du 13 décembre est évoquée pour le premier tour de la présidentielle et des législatives avec des résultats potentiellement publiés début mars 2027.
1: Haïti, où pourraient faire leur retour des centaines de milliers de personnes.
2: Menacées à partir d'aujourd'hui d'expulsion aux États-Unis. Ce lundi marque en effet la fin du TPS, ce statut de protection temporaire qui permettait aux Haïtiens de pouvoir travailler et de ne pas être renvoyés vers un pays gangréné par plusieurs crises. Retour sur l'histoire de ce statut particulier avec François-Damien Bourgerie.
9: Lorsque Barack Obama accorde le TPS aux Haïtiens en janvier 2010, le pays vient d'être frappé par un séisme dévastateur. Près de 300 000 morts, autant de blessés et plus d'un million de sans-abri. Cette protection est alors censée ne pas excéder 18 mois et à l'époque, Washington estime qu'il pourrait être entre 100 et 200 000 à en bénéficier. Mais les crises se succèdent, épidémie de choléra, ouragan, instabilité politique, puis violence des gangs. Résultat, 16 ans plus tard, le TPS est toujours en vigueur. Donald Trump a pourtant bien essayé de le supprimer lors de son premier mandat, mais sa décision a été contestée devant les tribunaux, offrant un sursis aux bénéficiaires avant d'être annulé par Joe Biden à son arrivée à la Maison-Blanche. La deuxième tentative du président républicain aura finalement été la bonne. Annoncée en juillet 2025, la révocation du TPS a été validée le 25 juin dernier par la Cour suprême. Ils sont désormais quelque 330 000 Haïtiens à risquer l'expulsion.
2: François Damien Bourgerie.
1: Une entrée en lice plus que réussie pour les Lions de l'Atlas à la Coupe d'Afrique des Nations de football.
2: Une démonstration à domicile face au Kenya, 4-0 pour les doubles vice-championnes d'Afrique. Et l'un des artisans de la réussite du football marocain depuis quelques années, c'est Fawzi Legja, le président de la fédération, qui semble avoir d'autres idées en tête. Il a officiellement rejoint ce week-end le PAM, le Parti Authenticité et Modernité, pourrait se présenter aux législatives de septembre et viserait le poste de chef du gouvernement. Le portrait de Fawzi Legja signé Mathias Reynal à Casablanca.
10: Président de la Fédération Royale Marocaine de Football depuis 2014, mais aussi ministre délégué chargé du budget depuis 2021, Fawzi Legja cumule les titres, fonctionnaire de carrière. Ce technocrate a grimpé les échelons au sein du ministère des Finances. En intégrant le PAM, il plonge ainsi pour la première fois dans l'arène politique. À 56 ans, il fait même figure de favori, selon les observateurs, pour occuper la fonction de chef de gouvernement. Alors que le pays vote le 23 septembre pour des législatives, il pourrait compter sur sa popularité pour être élu, lui qui est considéré comme l'un des principaux artisans des récents succès du foot marocain. Le parti Authenticité et Modernité qu'il a rejoint ce week-end est une formation en perte de vitesse. L'arrivée de Fawzi Legja au PAM rebat les cartes du paysage politique à 2 mois des élections. En captant toute l'attention médiatique ces dernières semaines, il a permis de relancer, au moins dans la presse, l'intérêt pour ce scrutin. Tandis que le chef de l'exécutif sortant, Aziz Akhannouch, est très impopulaire et que plane le risque d'une abstention record. Mathias Reynal, Casablanca. 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
1: Le Brésil convoque l'ambassadeur argentin.
2: Oui, après des propos jugés offensants du président Javier Milei, notamment envers son homologue Lula. Un peu plus tôt, le président d'extrême droite avait, lors d'un déplacement à Sao Paulo, qualifié Lula de voleur, sans toutefois le nommer. Dans le même temps, il a accusé le Mexique, le Parti démocrate américain et le Brésil d'avoir financé une campagne anti-argentine.
1: Le Brésil, Nemo, s'ouvre ce lundi la conférence internationale sur le sida.
2: Et au centre des préoccupations, les coupes budgétaires constatées depuis quelques mois à l'international et qui ont forcément des conséquences graves pour lutter contre la maladie dans certains pays. Martin Bernard à Sao Paulo pour RFI.
11: Une fois de plus, le Brésil veut montrer l'exemple en matière de lutte contre le sida. Chute de la mortalité à moins de 10 décès pour 100 000 habitants, fin de la transmission du virus de la mère à l'enfant et progrès en matière de prévention et de dépistage. Drario Barreira, directeur du programme sida au ministère brésilien de la Santé, présente les enjeux de cette réunion.
12: Il va y avoir certains thèmes clés. La question du financement, évidemment, qui découle de la grande crise internationale. La question de la prévention par injection et la question de la stigmatisation qui a toujours plané autour de la question du VIH. Car même si l'on enregistre des progrès en matière biomédicale, on n'avance pas au niveau culturel. Les populations les plus vulnérables continuent d'être l'objet de discrimination.
11: Le docteur Barreira affirme que la question du financement constitue une véritable barrière pour les pays en voie de développement qui auraient du mal à s'inspirer du modèle brésilien.
12: La crise de financement causée par le gouvernement américain n'atteint pas le Brésil comme elle atteint les pays africains ou d'Asie.
11: Le gouvernement brésilien dépend en effet beaucoup moins de l'aide extérieure et notamment de celle des États-Unis pour mener son propre combat contre le sida. Martin Bernard, Sao Paulo, RFI.
2: Il est 3h13 à Sao Paulo.
1: Et 8h13 à Paris et à Bordeaux. Merci Nemo en piste. Dans 5 minutes, on parle des incendies en France et notamment ceux qui ravagent en ce moment les abords de Bordeaux. On sera en ligne avec Claire Kowalewski, colonel de sapeurs-pompiers, déployé sur place. Rendez-vous 8h20. D'abord, c'est le journal des sports, Pauline Guillou. On parle d'abord de cyclisme. Le Tour de France s'est terminé hier sur les Champs-Élysées à Paris avec une dernière étape dantesque.
13: Et oui, c'est Mathieu Van Der Poel qui s'est imposé après un sprint exceptionnel sur les Champs-Élysées et après avoir traversé les rues de Paris. Mais au classement, c'était attendu depuis la première semaine. Tadej Pogacar termine en jaune pour la 5e fois de sa carrière. À 27 ans, il devient le plus jeune à rejoindre ce club des 5. Son coéquipier mexicain de 22 ans, Isaac Del Toro, c'est lui hissé sur le podium, 3e, juste devant Paul Sexas, 4e pour son tout premier Tour de France à seulement 19 ans. La nouvelle génération arrive et ce duel Del Toro-Sexas pourrait bien animer les plus grandes courses dans les années à venir. Le Mexicain a en tout cas déjà une grande estime pour son rival français. Écoutez-le au micro de Carlos Pizarro.
14: Je pense que Paul est un grand coureur et son équipe a très bien couru la dernière semaine. Ils ont tout tenté. On ne peut pas dire le contraire. Ils étaient à 110% et ils ont essayé à chaque étape, jusqu'à hier. Paul est un coureur dont il faut prendre soin, il faut lui laisser du temps. Et il va devenir un grand champion. Rappelez-vous qu'il ne fait que débuter et qu'il va sûrement aller très loin.
13: Et fin du Tour de France donc, mais le cyclisme ne va pas s'arrêter. La cinquième édition du Tour de France féminin démarre samedi avec un grand départ en Suisse à Lausanne et puis une arrivée à Nice.
1: Du foot également à la une avec la lettre ouverte de Kylian Mbappé, première prise de parole depuis la fin du mondial.
13: Et oui, pas d'interview télévisée ou de post sur les réseaux sociaux, mais une lettre ouverte publiée dans certains journaux français. Une histoire incroyable, écrit le capitaine de l'équipe de France, mais une histoire dont on ne choisit pas toujours la fin. Le numéro 10 des Bleus, déçu de son élimination en demi-finale face à l'Espagne, rappelle sa fierté de porter le maillot et le brassard de l'équipe de France. On ne rapporte pas de trophée collectif, ça fait mal et ça fera mal encore un moment, ajoute-t-il, lui qui a tout de même récupéré le titre de meilleur buteur de la compétition avec 10 réalisations, un titre qu'il prend avec fierté selon ses mots.
1: Autre déçu de la Coupe du Monde, Pauline, les Argentins bien sûr battus en finale.
13: Oui, deux salles, deux ambiances en Argentine, hein, pendant que le président argentin Javier Milei s'en prend aux dirigeants du Mexique et du Brésil, ainsi que du Parti démocrate américain pour avoir, selon lui, financé des campagnes anti-argentines pendant le mondial. C'est plus léger du côté de Purato, à l'ouest de Rosario, en Argentine, donc dans le village du sélectionneur Lionel Scaloni, où des centaines de supporters sont venus l'attendre devant sa maison familiale pour lui offrir toutes sortes de cadeaux. Les images qui nous arrivent sont exceptionnelles. On lui a fait signer des maillots des chiens même, des capots de voitures, offert des gâteaux, des fruits, de tout. Et puis ce matin, un petit mot sur la porte d'entrée pour prévenir les fans que le sélectionneur était parti dans la nuit.
1: Pauline Guillaume. Stéphane Genest.
15: Bonjour Andréane.
1: Dans Aujourd'hui l'économie, ce matin, on part à la frontière entre les États-Unis et le Canada, car c'est aujourd'hui que doit être inauguré un pont entre les deux pays. Alors dit comme ça peut paraître anecdotique, mais c'est sans doute l'une des infrastructures les plus stratégiques d'Amérique du Nord. 8 ans de travaux, 5 milliards de dollars d'investissement, 2,5 km de long, cet ouvrage qui relie Détroit aux États-Unis et Windsor au Canada est un symbole économique.
15: Oui, et d'ailleurs, il existe déjà un pont entre ces deux villes, mais voilà, en un siècle, il est devenu victime de son succès. C'est simple, il est devenu finalement le passage terrestre le plus fréquenté d'Amérique du Nord, avec chaque année environ 126 milliards de dollars qui y transitent. En proportion, ça représente tout de même 20% des échanges commerciaux entre le Canada et les États-Unis. Des milliers de camions empruntent donc chaque jour cet axe stratégique. Donc si un accident survient, si un camion tombe en panne ou si un contrôle douanier ralentit le trafic, c'est une partie de l'économie nord-américaine qui peut ralentir quelques heures, voire quelques jours.
1: D'où le projet de construire un autre pont avec une capacité supplémentaire et une solution de secours.
15: Exactement. Il faut tout de même préciser que cette région est le cœur industriel de l'Amérique du Nord, notamment en raison de l'activité automobile. Car aujourd'hui, une voiture n'est plus fabriquée dans une seule et même usine, ni même dans un seul pays. Un moteur peut être assemblé au Canada, expédié aux États-Unis, recevoir une boîte de vitesse du Mexique avant de revenir au Canada pour une autre opération industrielle. C'est le principe même des chaînes de valeur nord-américaines et ce nouveau pont en est un acteur essentiel.
1: Un pont qui est aussi devenu un objet politique. On imagine qu'il illustre également la relation entre Ottawa et Washington.
15: C'est vrai, de retour à la Maison-Blanche, Donald Trump a estimé que l'accord conclu entre les deux parties n'était pas suffisamment favorable aux intérêts américains. Résultat, il a tout simplement menacé de bloquer l'ouverture du pont tant qu'un nouvel accord sur les péages et la gouvernance ne serait pas trouvé. Le projet a été financé quasi intégralement par le Canada qui devait récupérer son investissement grâce aux péages. Mais voilà, Donald Trump a obtenu du gain de cause. Pendant 15 ans, une partie des bénéfices issus de l'exploitation de l'ouvrage serviront à créer et nourrir un fonds de développement économique régional.
1: Oui, mais on l'expliquait tout à l'heure, le corridor économique que constitue ce pont est indispensable. Il fallait donc trouver une solution pour qu'il entre en service rapidement.
15: Oui, car les États-Unis ont autant besoin de ce pont que le Canada. Les constructeurs automobiles américains dépendent eux aussi de cette fluidité des échanges avec leurs voisins. Les entreprises du Michigan profiteront des mêmes gains de temps, des mêmes économies logistiques et d'une meilleure sécurité d'approvisionnement. Autrement dit, les deux économies sont devenues tellement imbriquées qu'il est aujourd'hui très difficile pour l'une de pénaliser l'autre sans se pénaliser elle-même. D'ailleurs, le nom de ce pont est révélateur. Il s'appelle Gordie Howe, légende canadienne du hockey sur glace, qui a construit l'essentiel de sa carrière à Détroit, aux États-Unis. Un pont qui symbolise donc à lui seul cette frontière qui existe politiquement, mais qui, culturellement, humainement et économiquement, est traversée en permanence.
1: Stéphane Genest pour aujourd'hui l'économie. Tout de suite sur RFI, notre invité. En ligne ce matin avec Julien Coquel-Rohem, Claire Kowalewski, colonel de sapeurs-pompiers détaché à la Direction Générale de la Protection Civile et des Opérations d'Aide Humanitaire de la Commission Européenne.
16: Bonjour Claire Kowalewski.
17: Bonjour.
16: Et merci de prendre le temps d'être avec nous. Vous êtes actuellement en Gironde, à Bordeaux, au Centre de Crise et de Coordination Européen. J'aimerais d'abord interroger la colonelle de sapeurs-pompiers que vous êtes. Que pouvez-vous nous dire sur l'état du combat contre l'incendie en Gironde à 7h06 ce matin? La situation est restée stable dans la nuit, selon la préfecture. Mais hier, le porte-parole de la Fédération Nationale des Sapeurs-Pompiers disait tout simplement « On ne peut pas lutter ». C'est toujours le cas aujourd'hui ?
17: Ah, écoutez, il y a énormément de moyens engagés. Tout le monde, en tout cas, je peux vous assurer, là, en étant sur les lieux, que tout le monde met tout en œuvre pour arriver à contrôler ce feu qui est quand même exceptionnel, hein, dans son intensité, dans sa superficie, dans sa localisation, à proximité d'une grande métropole française. C'est une première, hein. Donc tout le monde est quand même complètement engagé à 100% pour faire de son mieux, ça c'est sûr.
16: On parle depuis quelques jours de ce phénomène jamais vu en France d'orage de feu, à savoir un incendie qui génère sa propre météo, ses propres vents, ses propres nuages, ses propres éclairs qui contribuent à le propager. Qu'est-ce que ça change dans la façon d'y répondre pour les pompiers ?
17: Alors, évidemment, ce sont des comportements de feu qui sont observés dans quelques pays, hein, depuis quelques années. Mais alors, c'est vrai que c'était jusqu'à présent plus observé un peu plus bas, un peu plus dans l'Europe du Sud, en Espagne, au Portugal, où on a commencé à détecter il y a quelques années ces phénomènes, hein, avec la sécheresse accumulée, la végétation. Hein, nous sommes à la troisième, nous avons déjà eu trois canicules en France. Donc, évidemment, la sécheresse est un gros stress hydrique. Donc, évidemment, toute cette gestion du feu de forêt, est vraiment en prise dans un plan global, hein. Là, on est vraiment focalisé sur la lutte, mais c'est vrai que c'est une action stratégique globale qui doit être faite contre la lutte sur le feu de forêt, que ce soit la prévention, la préparation, la réponse,
16: mais concrètement,
17: la réhabilitation.
16: Concrètement, que fait-on en premier face à un feu de cette nature? Est-ce qu'on protège d'abord les habitations? Est-ce qu'on essaye de le diriger vers un certain point? Quelle est la priorité face à un incendie aussi difficile à contrôler?
17: Ah bah, il est évident que la protection des populations est la priorité. Ça, c'est quel que soit le type d'événement, hein, les feux de forêt, les inondations. Là, c'est vraiment la priorité vraiment première. Là, il n'y a aucune ambiguïté là-dessus. Et ensuite, en effet, il faut souvent essayer de canaliser le feu pour essayer de le contenir le plus possible. Mais c'est vrai que là, justement, avec ces phénomènes, avec cette sécheresse, avec le comportement du feu, c'est un petit peu plus difficile à faire, car le feu n'est pas très établi. Les vents changent de direction. Et justement, avec ces comportements de feu, le feu crée son propre vent. Donc, malgré peut-être des prévisions météo qui orientent des vents dans une direction qui permettrait de mettre en place une stratégie de lutte, le comportement du feu fait qu'il ne réagit pas forcément comme nous l'attendrions, et c'est ce qui rend très difficile cette lutte.
16: La préfète de Gironde évoque ce matin, on le disait, une situation globalement stable au cours de la nuit, pas d'évolution majeure ces dernières heures, mais elle avertit sur le risque d'aggravation avec la nouvelle canicule qui s'annonce pour demain. On le sait, le feu reste très proche de Bordeaux, il s'en est beaucoup rapproché ces derniers jours. On ne peut toujours exclure aucun scénario, Claire Kowalewski ?
17: Ah oui, ben non, je pense qu'il faut, comme je vous l'ai dit, il y a d'enjeux, hein, sur ce feu qui est pour l'instant, voilà, sur une évolution stable, hein, depuis cette nuit. Mais en effet, quand on sait que demain les températures vont remonter à 38-39 degrés, tout est possible, ça c'est évident.
16: C'est-à-dire que des zones qu'on a réussi à protéger jusqu'ici, par exemple, pourraient être atteintes?
17: Ah ben ça, je n'espère pas. Mais après, on a vu le développement des feux dans les conditions de la semaine dernière. Donc, évidemment, tout le monde est très vigilant sur l'évolution de la situation.
16: Alors, on va parler dans un instant des moyens européens déployés face à ce feu, parce que ça vous concerne. Mais j'aimerais d'abord qu'on s'arrête une minute sur la question des moyens dont dispose la France à elle seule. On a vu les critiques se multiplier ces derniers jours dans la classe politique, parmi les professionnels aussi, sur le manque de canadairs ou d'avions, sur le manque de disponibilité des appareils existants. On voit aussi la question des moyens humains qui émergent, celle des effectifs, avec des pompiers qui décrivent leur épuisement, leur manque de protection aussi. Est-ce que vous partagez ces critiques, Claire Kowalewski ? Est-ce que nous sommes en train d'atteindre les limites des moyens français aujourd'hui ?
17: Alors là, je ne permettrai pas de commenter ce genre de remarques. Hein. Par rapport à ce que je peux vous dire, c'est que moi j'ai une vision globale européenne et la France me paraît très bien préparée dans ce cadre-là, comme beaucoup de partenaires européens. Et malgré tout, nous sommes, ce qu'il faut rappeler, hein, c'est que nous sommes dans une situation exceptionnelle. On l'a tous vu, hein, donc il faut aussi prendre ça en référence par rapport à la réponse. C'est pour ça qu'il y a justement cette réponse européenne qui est là, pour justement venir renforcer un pays qui se trouve dans une difficulté particulière telle que la France actuellement.
16: Vous êtes, on le disait, pour venir à la question européenne, détaché à la Direction Générale de la Protection Civile et des Opérations d'Aide Humanitaire de la Commission Européenne. On parle beaucoup de ce mécanisme de protection civile de l'UE dont Emmanuel Macron a demandé l'activation vendredi. Comment fonctionne-t-il concrètement en cas d'incendie ?
17: Alors, c'est un phénomène, un mécanisme qui existe depuis 2001, donc 25 ans déjà, hein, donc qui commence, j'ai envie de dire presque malheureusement, à être rodé. Hein, c'est un mécanisme qui n'est pas dédié aux feux de forêt. Hein. En fait, quand un pays européen ou extérieur à l'Union européenne fait face à une difficulté particulière, que ce soit des feux de forêt comme c'est le cas actuellement, des inondations, des tremblements de terre comme au Venezuela il y a peu de temps, il peut demander de l'aide internationale. Tout est coordonné à Bruxelles et nous avons en fait 37 pays, hein, les 27 pays de l'Union européenne, plus 10 pays participants qui participent. Et donc, nous pouvons coordonner et envoyer des renforts à la demande.
16: Alors, quels sont les moyens européens déployés aujourd'hui en France pour prendre cet exemple ?
17: Alors, dans ce cas précis hein, de la France, hein, la France a fait une demande de support de moyens aériens. Donc, pour l'instant, nous avons sur le terrain, hein, ou dans les airs plutôt, c'est plus adapté, 7 avions hélicoptères qui sont venus de Portugal, de Suède, de Slovaquie, de République tchèque, de Croatie. Nous avons 2 hélicoptères qui vont joindre le dispositif cet après-midi. Donc, nous serons à 9 moyens aériens. Et demain, nous avons également 2 avions turcs qui viendront renforcer les effectifs. Donc, voilà. La France a fait une expression de besoin. Et au sein de l'Union européenne, au sein du centre de crise, hein, du centre de coordination de la réaction d'urgence, nous mettons les moyens en adéquation avec les autres pays, les moyens disponibles dans les autres pays, qui sont aussi pour une partie financés par l'Union européenne. Et nous coordonnons tout ça.
16: Que fera-t-on, Claire Kowalewski, le jour où la solidarité européenne sera limitée par la réalité, quand il y aura, pour le dire simplement, trop d'incendies à éteindre dans trop d'endroits différents en même temps sur le continent ?
17: Alors malheureusement, c'est quelque chose qui nous est déjà arrivé en 2017 au Portugal. Je ne sais pas si vous vous rappelez, c'était une année tragique, car en effet, la saison feux de forêt 2017 a été terrible, avec des feux de forêt dans tout le sud de l'Europe, toute la saison. Et donc, plus de 100 à un moment, sur 2 feux différents, plus de 100 personnes sont décédées au Portugal, parce que cette solidarité avait atteint ses limites. C'est pour ça que nous avons mis en place en 2019 les budgets adaptés et les outils politiques nécessaires pour l'acquisition de moyens complémentaires.
16: Merci.
17: Donc l'Union européenne va se doter de
16: Moyens supplémentaires, on l'imagine.
17: Exactement.
16: Merci beaucoup.
17: 5 hélicoptères qui seront disponibles.
16: Merci beaucoup, Claire Kowalewski. Pardon, le temps nous manque. Très bonne journée.
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23: Et maintenant, je crois que nous allons pouvoir vous quitter, auditeurs amis, en vous souhaitant une excellente journée à tous.
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24: Sur Radio Grésivaudan, un poème enchanté, suivi d'un dicton avec le prénom du jour. On peut être lit et passer de mauvaises nuits, comme on peut être médecin et avoir des maladies. Un lit avec un oreiller, c'est un peu comme ses oreilles à lui. Un lit, ça grince, ça peut faire du bruit, avoir de mauvais rêves, comme de bonnes nuits. On ne sait pas de quoi cela dépend. On dit même que certains s'envolent, sans se rendre compte, pour aller dormir ailleurs. Un peu comme des somnambules qui marchent sur un fil. Et se réveille comme pourrait se réveiller un lit au milieu d'une place sur le toit de la mairie. Il aurait pu tout aussi bien se poser sur la coupole du Panthéon, là où reposent des hommes célèbres, et chacun de croire qu'il est mal réveillé, qu'il a du mal dormir pour voir un lit en plein jour sur le toit de la mairie avec quelqu'un qui se réveille et se croit encore en plein rêve. Pourtant, ce serait tellement amusant de voir de temps en temps quelqu'un sur un toit en train de dormir à la belle étoile. Pour tout repos, ce qu'il faut à la Sainte Nathalie tient en un mot, le lit. Pour tout repos, ce qu'il faut à la Sainte Nathalie tient en un mot, le lit.

Mozart. Les chiens qui suivent les enterrements se couchent parfois sur des fosses pour s'endormir étrangement dans un sommeil infini d'os.

notre mort, à notre tour, nous suivrons bien les enterrements de nos médors. Les chiens qui suivent les enterrements marchent pensifs et silencieux, tête courbée contre le vent et grande peine dans les yeux.

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0: Alors comme ça, la quincaille, c'est toi qui serais Attila. Et les deux dégénérés qui t'accompagnent, ça serait des uns aussi. Et c'est avec mes laissés-passer que vous servez les forces judéo-maçonniques.
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2: Et la suite. Vous connaissez le phishing, Céline. Un courriel ou un SMS vous invite, par exemple, à récupérer un trop-perçu d'impôt ou bénéficier d'une offre exceptionnelle pour vous remercier de votre fidélité. Et comme le corbeau de la fable, vous donnez vos codes secrets à Maître Renard, lequel va s'empresser de vider votre compte bancaire. Voilà. Et alors, après le phishing, voici le kishing.
0: Le kishing ? Mais c'est quoi encore ?
2: Alors le procédé et les intentions sont les mêmes. Vous faire cliquer sur un lien pour vous dérober des informations. Seulement cette fois, le lien frauduleux est dissimulé dans un QR code. Ce QR code peut être envoyé par courriel, moins détectable par les filtres anti-spam. Mais il peut aussi être imprimé pour être scanné par tous, sur tous les supports imaginables, dans les lieux publics ou privés, sur une borne de parking, sur une affiche publicitaire, une carte de restaurant.
0: Comment font-ils ?
2: Eh bien, un QR code peut être généré très facilement par n'importe qui. Il existe en effet de nombreux générateurs gratuits, accessibles en deux clics sur Internet. Et il est ensuite facile d'intégrer le QR code frauduleux dans une communication aux couleurs d'une entreprise. Heureusement, les plateformes qui proposent des QR codes gratuits limitent le plus souvent le nombre de scans possibles du QR code à une centaine. Et cette restriction limite la menace.
0: Voilà pour la forme basique. Il y a plus sophistiqué, j'imagine.
2: En effet, les hackers sont malins et parviennent à les détourner. Certains services permettent à leurs clients de s'identifier par l'intermédiaire d'un QR code. C'est par exemple le cas de ING Bank, qui s'est retiré depuis du marché français depuis 2023, qui est souvent cité comme exemple quand il s'agit de kishing. Les QR codes d'authentification destinés aux clients ont été détournés, donnant accès aux comptes bancaires par les escrocs, et des milliers d'euros ont disparu des comptes des victimes.
0: Faut-il vraiment s'inquiéter ?
2: Alors, cela semble encore assez limité. Cependant, tout récemment, les clients de Carrefour, utilisant les bornes de recharge pour les voitures électriques, ont reçu un message d'alerte de la part de Carrefour lui-même, les avertissant d'une fraude au faux QR code. Les escrocs collent en substitution des faux QR codes qui vous redirigent vers de fausses pages de paiement pour voler vos coordonnées bancaires. Donc, mieux vaut faire preuve de prudence avant de scanner. Notre conseil, adoptez avec les QR codes les mêmes réflexes qu'avec les tentatives de phishing. Jetez un coup d'œil à l'adresse web sur laquelle vous êtes redirigé. Elle doit être officielle. Et dans tous les cas, au moindre doute, à la moindre faute d'orthographe, ne flashez pas.
0: Et si, emporté par une urgence, je flash et me fais piéger ?
2: Alors faites opposition au plus vite auprès de votre banque pour bloquer la carte et n'hésitez pas à porter plainte auprès des autorités.
0: Soyez prudents les auditrices et les auditeurs. À la semaine prochaine, Michel. C'était les chroniques de Michel de Que Choisir Ensemble Sud-Isère en partenariat avec Radio Grésivaudan et Radio Toutoui.
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1: Vous écoutez RFI les midis à Paris, 10h en temps universel. Et le journal vous est présenté par Karine Bellicha. Bonjour Karine.
2: Bonjour Laurence, bonjour à tous. À la une, il y a moins de foyers actifs sur le front des incendies dans le sud-ouest de la France. Une accalmie qui s'annonce très provisoire. Le retour des fortes chaleurs dès demain inquiète des pompiers déjà épuisés. Le gouvernement français est en première ligne face à la question des moyens des services de secours et de l'indemnisation des sinistrés et des entreprises impactées. Le front iranien est calme, pas de frappe américaine pour la troisième nuit consécutive. Pause stratégique ou subie, l'administration Trump redoute l'effet de la guerre sur les Américains, appelé aux urnes en novembre. Et puis Olivier Pron dresse le bilan du Tour de France cycliste qui s'est achevé hier à Paris sur un cinquième sacre de Tadej Pogacar. En France, les oppositions interpellent l'exécutif sur la situation dramatique sur le front des incendies, estimant que les moyens des pompiers terrestres et aériens ne sont pas suffisants. Pointons notamment le manque d'avions Canadair disponibles. Maud Bréjon, la porte-parole du gouvernement, estime qu'il s'agit d'une polémique grossière et que les moyens de lutte contre les incendies ont massivement augmenté ces 10 dernières années. Par ailleurs, le gouvernement a annoncé des mesures en faveur des sinistrés et pour aider les entreprises. Alexis Bédu, bonjour.
3: Bonjour Karine, bonjour à tous.
2: Des milliers d'entreprises ont dû stopper leur activité.
3: Oui, près de 13 000 entreprises évacuées rien qu'en Gironde. Elles ne peuvent pas mener une activité normale. Roland Lescure, le ministre de l'économie, a donc reçu ce matin à Paris les représentants des opérateurs économiques locaux, l'occasion de leur faire plusieurs annonces, notamment négociées avec les assurances.
4: En temps normal, on a 5 jours pour déclarer un sinistre à sa compagnie d'assurance. Toutes les compagnies d'assurance se sont mises d'accord pour que ce délai soit porté au minimum jusqu'au 31 août. Donc j'allais dire pas de panique, quand vous êtes dans la galère face à un enjeu d'urgence extrêmement importante, vous aurez le temps de déclarer votre sinistre.
3: Les assureurs prendront en charge les frais de relogement de toutes les personnes déplacées, que leur logement ait été endommagé ou non. Les entreprises de tourisme ont également pris leur part, assure Serge Papin, ministre des Petites et Moyennes Entreprises.
5: Toute l'évacuation qui s'est faite des touristes a été prise en compte par les grands acteurs, les grands opérateurs. On encourage aussi évidemment tous les touristes à ne pas venir maintenant dans les zones concernées. On est sur une saison touristique qui était très bien partie. Évidemment, ça nous touche beaucoup de voir que là, ça va perturber, bien sûr, dans ces zones-là, l'activité touristique.
3: Voilà, pas plus d'annonces chiffrées pour l'instant, mais ce qu'il faut savoir, Karine, c'est que la Gironde est un des départements, des 5 départements les plus fréquentés de France pendant les grandes vacances d'été. Après les incendies dans la même zone, il y a 4 ans, la fréquentation touristique avait immédiatement chuté d'environ 40%.
2: Alexis Bédu, sur le terrain, après plusieurs journées de progression ininterrompue, il y a moins de foyers actifs depuis la nuit dernière, mais le feu n'est pas pour autant fixé. Et cette petite accalmie s'annonce très provisoire car les prévisions météo inquiètent. Les températures très élevées dès demain pourraient de nouveau nourrir les brasiers, alors que 42 000 hectares ont déjà été ravagés par les flammes. Des flammes qui se situent désormais à 15 km de l'agglomération de Bordeaux, la grande métropole régionale, noyé sous une fumée orange. Les pompiers sont épuisés. Beaucoup ne dorment que 4 heures par nuit depuis près d'une semaine, retournant jour après jour au front face à des feux gigantesques et incontrôlables. La fatigue devient intense et le manque de moyens se fait sentir. Pour Bruno Ménard, secrétaire général du syndicat des sapeurs-pompiers de France, il faudra tirer les enseignements de cette crise majeure.
6: C'est la minorité silencieuse qui commence à parler et à dire la même chose que les professionnels. On manque de moyens. Pour vous donner un ordre d'idée, chiffré, il y a 27 ans, il y avait autant de sapeurs-pompiers volontaires et professionnels qu'il y en a aujourd'hui. Néanmoins, en 27 ans, il y a eu une augmentation de 50% d'intervention, c'est-à-dire qu'on devrait doubler les effectifs. Tous les jours, voire quasiment toutes les heures, j'ai des appels de sapeurs-pompiers volontaires qui me disent « on est sur quelque chose d'exceptionnel, on n'arrive pas à faire face, on est fatigué, on est crevé, on n'en peut plus, on essaye de tenir et c'est dangereux pour nous ». Et nous sommes fin juillet. Les effectifs sont déjà crevés, comme s'ils avaient terminé la saison. Et aujourd'hui, il faut gérer l'urgence. Demain, en septembre 2026, il va falloir se mettre tous autour de la table. Je sais qu'il y a quelque chose de prévu au niveau de l'Élysée. Et se dire vraiment les choses. Qu'est-ce qu'on veut faire demain pour notre sécurité civile ?
2: Bruno Ménard, secrétaire général du syndicat des sapeurs-pompiers de France, interrogé par Juliette Pietraszewski. Les habitants ne sont pas autorisés pour le moment à regagner leur domicile dans le sud-ouest de la France, alors qu'en Espagne, certains évacués de la région de Madrid pourront revenir dans leur maison aujourd'hui. Premier signe d'amélioration sur le terrain, les incendies ont ralenti leur progression, même si là aussi le feu n'est toujours pas maîtrisé. Le président ukrainien est à Londres aujourd'hui pour rencontrer le Premier ministre Andy Burnham. L'entrevue aura lieu sur une base navale. Volodymyr Zelensky veut conclure avec les Britanniques un accord sur les drones. L'ambition de Kiev est de créer une grande usine pour la fabrication de ces engins sans pilote au Royaume-Uni, direction ensuite les États-Unis pour tenter d'obtenir de Donald Trump davantage de missiles américains Patriot, très efficaces dans l'interception des missiles balistiques russes, mais les stocks sont limités après des semaines de guerre au Moyen-Orient. Une baisse des stocks qui explique peut-être la pause des frappes américaines en Iran. Thèse du New York Times notamment que dément l'administration Trump, affirmant vouloir laisser une chance à la diplomatie. Une accalmie qui pourrait aussi s'expliquer par la perspective des élections de mi-mandat prévues en novembre. 5 mois, quasiment jour pour jour, après le début de la guerre contre l'Iran. Les Américains restent toujours confrontés à des prix de l'essence très élevés, même si les cours du pétrole sont en forte baisse aujourd'hui et pourraient sanctionner le Parti républicain dans les urnes. Reportage de Gwendal Lavina à New York.
7: Sur cette route très fréquentée, deux stations-service se font face. Les prix sont identiques parmi les moins chers de New York. Le gallon d'essence, presque 4 litres, est vendu à $3,98, $1,30 de plus qu'avant la guerre. Monique garde donc l'œil sur le compteur du prix.
8: Je suis dégoûtée. Les Américains souffrent vraiment et c'est stressant. Je fais moins souvent le plein et je cherche la station la moins chère. Et puis j'essaye de prendre un peu plus les transports en commun, mais tout le monde ne peut pas le faire.
7: C'est le cas de Martins, chauffeur de taxi qui fait le plein tous les jours. Depuis le début de la guerre, il gagne jusqu'à $400 de moins chaque mois.
9: C'est incroyable. Chaque jour, l'essence augmente de 2 ou 3 centimes. Mais le prix de nos courses est encadré, donc on ne peut rien faire. C'est notre salaire qui prend. C'est très dur.
7: À la pompe d'à côté, Daryl n'est pas très optimiste.
10: On n'a pas le choix, mais je ne sais pas combien de temps on va pouvoir tenir. Tout ça, c'est de la faute de Trump, et on ne sait jamais ce qui nous attend ensuite.
7: Selon un récent sondage, 46% des Américains déclarent que le prix de l'essence aura des conséquences sur leur vote lors des élections de mi-mandat en novembre. Gwendal Lavina, New York. RFI.
2: Et dans le détroit d'Ormuz, c'est le statu quo pour le moment. Le blocus continue. Clap de fin hier dimanche à Paris sur les Champs-Élysées en passant par les rues de Montmartre pour le Tour de France cycliste. Dernière étape remportée à l'arraché par le Néerlandais Mathieu Van Der Poel. Un tour sans surprise, une fois encore dominé par Tadej Pogacar. Alors que faut-il retenir de cette édition 2026-2026 ? La réponse avec Olivier Pron.
11: Retenir que Pogacar est le roi du peloton, bien sûr, intouchable du début à la fin, supérieur en tout à sa main. 5 fois titré désormais, comme Anquetil, Merckx, Hino et Indurain avant lui. Phénoménal et propre, jusqu'à preuve du contraire. Retenir que Remco Evenepoel, le Belge, fait un sacré beau dauphin, même à près de 7 minutes de Poggi et sans Vingegaard qui a chuté à l'entame de la 3e semaine. Constater aussi sur ce tour que la nouvelle génération est là, prête à la bagarre. Le Mexicain Isaac Del Toro, 22 ans, 3e et meilleur jeune, juste devant Paul Sexas. Le Français, 4e pour son premier Tour de France. À 19 ans, on n'avait pas vu ça depuis près de 100 ans. Rendez-vous est pris pour l'avenir. Le Lyonnais à l'étoffe. Retenir aussi que 3 Français figurent dans le top 10. Sexas, donc, Martinez, 5e, Gegat, 10e. De quoi faire oublier ou pas que pour la 3e fois de l'histoire du Tour, soit 123 ans, aucun tricolore n'a remporté d'étape. Ne pas oublier que le roi des Alpes et des grimpeurs est Richard Carapaz, l'équatorien. 2 victoires en 3 jours. Se souvenir enfin de la joie des gens. Sur le bord des routes, des centaines de milliers venus en famille profiter d'un spectacle gratuit. Olivier Pron sur les Champs-Élysées, RFI.
2: Place désormais au Tour de France, femme qui s'élancera de Suisse dès le week-end prochain. Voilà, c'est la fin de ce journal. Merci de l'avoir suivi. Tout de suite, c'est 8 milliards de voisins avec Emmanuel Bastide. Bonjour Emmanuel.
12: Bonjour Karine Bellicha. Prochain journal dans 50 minutes chez 8 milliards de voisins. On parle du corps aussi, mais pas du sport, de la danse classique. À tout de suite.
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7: Oui, on fait signe que Monsieur Chirac va peut-être intervenir pour commenter. Monsieur Chirac, vous êtes avec nous en direct, mais j'ai l'impression qu'il n'entend pas. Monsieur Chirac.
8: Et qu'est-ce qui lui arrive à la 2? Il faut faire chauffer l'appareil ou...
7: Non, on ne chauffe pas l'appareil.
1: Mes chers potes, nous devons retrouver toute la force mobilisacorde du mot patrioniage. Nous avons marqué des P pour l'énergie du fumage, avec tous nos parcours. Je pense d'abord à tous les comprimés au service de la casse, avec le système par saccage, face au chautronal, mois après mois. Déjà près de 160 000 chômeurs gassent. En cage. Ce projet, c'est la récrimination. Au fondement même de la récrimination, il y a le métro pour tout, au service des habitants des carcasses en difficulté. Tout pété. Mes chers potes, la France a toujours surmonté les défis auxquels elle était terre. À chaque fois, elle en est sortie pétée. La réponse, c'est la fraction, c'est la récrimination. Et vive la quête.
8: On fait pas une deuxième prise? Comment? Ah, c'était en direct? Ah, je savais pas que c'était en direct.
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0: l'Olympia, c'est chaud ce soir. Faites un putain de boucan. Ok, tous moi. On dit quoi?
1: On dit merci à tous les gens qui ont payé leur place pour venir ce soir voir Assassin.
0: Big up à vous tous.
1: Merci à tous les gens qui ont acheté Touche d'Espoir, qui achètent nos albums, qui achètent notre merchandising, qui fait qu'on peut être le groupe qu'on est. C'est grâce à notre public qu'on arrive à être un groupe qui cautionne pas le monopole qui se met en place pour stéréotyper notre musique. Yeah.

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1: Je ne veux plus considérer mon action que comme la mienne et non celle d'un parti où déjà diverses compromissions s'accumulent pour mieux se compromettre ensemble. Je me propose donc seul à la critique comme à l'éloge, sans parti, et pour voir plus loin, sans pays, sans frontières et sans notion de nationalité. Si je dois déclarer la guerre, c'est à la guerre, au nationalisme, à la division et au travail sans joie. Mon autocritique m'amène à vous dire ceci. J'ai touché au jeu politique et mes mains se sont salies. Mais une nouvelle vision vient de m'être donnée qui m'éclaire sur la route à suivre. Possible à repousser. Ainsi, le travail ne sera plus le but de la vie de l'homme que je vous propose de créer, mais bien plutôt l'accomplissement, l'épanouissement de chaque être ou chose qui voit le jour. L'homme libre, libéré, commencera par la suppression de l'homme esclave, de l'homme machine et de la bureaucratie. Supprimer l'impôt, les frontières, les monnaies, mettre à la disposition de tous et sans condition aucune tous les progrès, si l'on peut dire, que la technique peut apporter, me semble le premier devoir à remplir, non par un homme ou un parti, mais par l'ensemble de tous ceux qui voudront bien se convaincre à travers le monde que sans la libération de chaque individu, il n'y aura, pas plus qu'il n'y a jamais eu, de libération non pas seulement des masses, mais massive de l'homme.

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Lequel en essuiera l'esquive, lequel en séchera la peau. Celui-ci porte une casquette et celui-là un chapeau blanc. L'heure de regard d'ombre s'inquiète et sous la robe de l'étang, ils suivent le lent mouvement des jambes nues qui troublent l'onde. L'un et l'autre se font

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0: Et maintenant, les aventures de ma ventouse à chiottes dans ta gueule.
1: Moi, Georges double U, Bush, le plus grand président du monde et shérif en chef de la planète, décide au nom de papa que je pars en croisade. En grosse guerre, quoi. Le truc qui fera que ces méchants terroristes ils se font dans leur froc, car c'est nous qu'on est les plus forts, on est les plus meubiens, et pas eux. Eux, c'est le mal. Ah. Et nous, on est contre le mal. Et tous ceux qui sont contre nous, on n'est pas pour eux. Et je vais leur niquer leur grande gueule et ouais. Bon, c'est pas tout ça, il faut que j'y aille, Joe.

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1: Monsieur le ministre, de tout temps, l'une des caractéristiques fondamentales des êtres humains est qu'ils se déplacent. Aujourd'hui, 175 millions d'hommes et de femmes résident en dehors de leur pays d'origine. Nous vivons dans un pays où des gens ont tellement peur des policiers qu'ils sautent par la fenêtre pour leur échapper alors qu'ils n'ont rien à se reprocher. C'est arrivé 6 fois en 3 mois et cela arrive encore. Ils étaient venus ici pour fuir la guerre, la répression ou la misère. Leur seul tort, c'est d'avoir eu le courage de tout quitter pour avoir une vie meilleure. Et au lieu de les aider, de les protéger, notre pays les pourchasse et les expulse. J'ai honte. Et nous sommes certainement nombreux à avoir honte de cette violence quotidienne faite en notre nom aux étrangers. Cette violence déshonore ceux qui la décident, ceux qui la mettent en œuvre, mais aussi ceux qui laissent faire et ceux qui se taisent. Chacun devrait hurler pour que de telles tragédies ne puissent plus se produire en France et partout dans le monde, pour que jamais nous nous habituions à l'inacceptable. Chacun devrait hurler pour que notre société ne tourne pas définitivement le dos à la solidarité et à la fraternité.

Pensée punique, idéologie simplifiante développée par les Carthaginois et qui a bien emmerdé les Romains entre 264 et 146 avant Jésus-Christ. Encore assez largement employée aujourd'hui pour désigner une pensée franchement chiante et dominatrice, l'expression est parfois altérée sous la forme de pensée tunique qui doit être formellement proscrite. On préférera le concept voisin politiquement correct, plus accessible au plus grand nombre. Pensons notamment à tous ceux qui n'ont pas fait de latin à partir de la sixième et qui sont largement majoritaires dans le pays.

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Pas la bêtise, c'est terrible. C'est la mauvaise fée du monde. C'est la sorcière du monde. C'est la bêtise. Mais j'aime pas les gens. Parce que la bêtise, c'est de la paresse. On fera jamais croire que... La bêtise, c'est un type qui vit et il se dit « ça me suffit ». Ça me suffit, je vis, je vais bien, ça me suffit. Et il se botte pas le cul tous les matins en disant « c'est pas assez ». Tu ne sais pas cette chose, tu ne vois pas cette chose, tu ne fais pas cette chose. C'est de la paresse, je crois, la bêtise. Une espèce de graisse autour du cœur qui arrive, une graisse autour du cerveau. Je crois que c'est ça.

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0: Ferme tes yeux.
1: Ici, avec tout ça à regarder?
0: Ferme tes yeux, s'il te plaît.
1: Oh, Charles, est-ce que c'est beau? Mais tu n'aurais pas dû.
0: Pourquoi pas?
1: Bah, je sais pas, j'imagine que c'est ce qu'une femme doit dire dans un pareil moment.

0: bon, quand on regarde un peu la bourse aujourd'hui, on peut se dire quand même, ça avance.
1: Oui, on avance, c'est une évidence. Mais n'oublions pas qu'il y a des pour et des contre.
0: Et puis qu'il n'y a peut-être pas assez d'essence.
1: Pour faire la route dans l'autre sens.

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0: Il était une fois, disons en 2006, un groupe de joyeux drilles qui se mit à dessiner mes contours au cœur du massif des Bauges. J'aime à penser qu'au-delà d'inventer un simple outil médiatique, ils portaient en eux cette citation fameuse de Roland Barthes.
1: Toute mythologie petite bourgeoise implique le refus de l'altérité, la négation du différent, le bonheur de l'identité et l'exaltation du semblable.
0: 20 ans plus tard, force est de constater que collectivement, nous n'avons pas toujours été à la hauteur du pari de l'altérité.
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0: Les injonctions sont nombreuses pour courber les chines, fermer les yeux et toujours mieux rejeter l'autre. Ces autres qui, soi-disant, ne nous ressemblent pas.
2: Peur, insécurité, repli, crainte, ordre.
0: Tel un mantra qu'il faudrait suivre sans broncher. Je me souviens alors que non, ce n'est pas notre choix. Ce n'est pas mon ADN, comme on dit. Ainsi, je pousse, j'accompagne, j'exhorte bénévoles, salariés et mes pairs d'aller encore plus loin, de laisser vivre les studios, de tendre les micros, d'offrir les ondes à celles et ceux qu'on n'entend pas souvent, voire jamais. Chez moi, comme chez mes frangines d'Aura FM, nous avançons sûrement, mais lentement, parfois trop, perdus dans nos propres idéaux, par notre similarité, oserais-je dire. Tâchons de ne pas oublier que la diversité ne peut se décréter, elle doit d'abord vivre. L'altérité, sortir de nous-mêmes, demande des efforts, c'est vrai. Mais voulons-nous vraiment d'une société où le semblable, le même, la facilité serait notre seul avenir ?
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0: Stop, assez parlé de moi, place à l'autre, justement. À ces autres qui, dans les plis, me dessinent chaque jour un peu plus, un peu mieux. Commençons avec le groupe du Sage, service accueil et animation de jour des Papillons d'Aix. Chaque mois, leur voix singulière n'est pas pour me déplaire, bien au contraire.
3: C'est parti.
4: Allez, vas-y.
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0: de qui est présent au sage ce matin? Ça vous dit si on fait ça?
1: Ouais. Alors, moi...
2: Comment tu t'appelles?
1: Romain.
3: Hélène, comme toujours.
1: Je m'appelle Christoune.
4: Saïda.
0: Daniel.
5: Anna.
0: Aline. T'es toujours un peu timide, mais ça, on le sait. Donc, il n'y a vraiment pas de souci, Aline. Tu parles que si t'as envie de parler. Et donc, notre invité en extérieur aujourd'hui...
6: Pascal Grillet. Donc, je suis président de la PPMA du Haut-Chéran. Donc, en fait, on s'occupe de la pêche sur tout le Haut-Chéran dans le secteur des Bauges.
0: Je me permets de vous appeler Pascal. On va vous suivre parce que peut-être juste pour contextualiser où on se trouve là actuellement maintenant.
6: On est à la confluence en fait du Chéran et du Nandaillon, donc deux rivières qui sont des rivières qui passent, qui traversent le cœur des Bauges là, donc et puis qui sont des rivières remarquables. Du coup, on va faire un petit tour sur le nouveau pont Picot, donc la petite passerelle qui était installée sur l'ancien site du pont Picot au Châtelard.
0: Allez, c'est parti.
7: Il était une fois une tortue qui courait d'une chambre. Et manger une pomme de la cuisine qui sentait bon. Elle croquait la pomme. Elle disait « Ah, que c'est bon, j'en veux encore. » Quoi ?
0: Après cette chevauchée enivrante aux côtés de la triplette Anderson, Desplat, Mr. Fox, il est temps pour nous de retrouver le non moins fantastique atelier conte du sage.
8: Ça, c'est pas ce que c'est. Hein.
9: Je m'appelle Guy, j'ai 73 ans.
0: Et, puis... Et toi, tu viens au sage?
9: Moi, je viens au sage depuis 8 ans. 8 ans, oui. Bien ça, les contes, j'aime. Oui, j'aime ça, je trouve que c'est bien.
0: C'est oui. D'être en groupe que oui. T'aimes bien?
9: Oui. Oui, c'est un peu d'être en groupe, oui.
0: Parce que toi, tu vis tout seul, je crois.
9: Oui, je suis tout seul, oui.
0: Où ça?
9: Ben, j'habite boulevard Wilson.
0: Tu viens chercher ça, en fait, d'être avec d'autres?
9: Oui, oui.
0: Et le conte, plus particulièrement?
9: Non, pas que ça.
0: Ah, qu'est-ce que tu fais d'autre?
9: Ben, j'aime bien les promenades. Oui, j'aime bien.
0: Et quelle note tu mettrais à cet atelier, à cette activité?
9: Que c'est... C'est bien. Pousse en l'air.
10: On ne les aborde pas tous de la même manière en fonction des troubles qu'ils peuvent avoir, mais aussi de ce qu'ils sont, parce que des fois, il y a un même trouble, je veux dire, repéré, on va dire, par la médecine traditionnelle, la trisomie. Voilà, on va avoir 2-3 personnes qui sont trisomiques dans l'atelier conte et qui ne sont pas du tout équivalents dans leur manière d'appréhender les images, la verbalisation. Donc là, en fait, et pareil, on a des personnes qui sont atteintes de troubles autistiques. C'est tellement varié que, en fait, c'est pas tant le trouble, c'est vraiment leur possibilité, quoi. Et leur envie du moment. Mais ça marche bien, ça se mélange plutôt bien, en fait. Et ils sont tellement bienveillants, c'est incroyable, ça.
11: Ça s'appelle comment celui-là?
12: Alors ça c'est une motoneige, celle-là.
11: Est-ce que vous faites beaucoup de motoneige?
12: Alors oui, on fait beaucoup de motoneige. Pour le coup, effectivement, nous on travaille donc sur un domaine nordique. Donc c'est un domaine qui peut être vallonné, mais en général il est plutôt à plat. C'est pas de la descente. Et du coup, pour aller par exemple chercher des gens qui sont blessés sur les pistes ou pour aller faire du travail sur les pistes, on se déplace pas en ski de fond, parce que s'il faut commencer à faire, donc vous savez, je vous ai dit tout à l'heure, notre domaine, il y a 150 km de piste. S'il faut qu'on commence à aller à l'autre bout du domaine avec notre barre à mine sur l'épaule, en ski de fond, avec des filets, tout ça, pour nous, c'est pas possible. Et surtout, aller chercher des blessés, quelqu'un qui se serait cassé la cheville, par exemple, on va pas le ramener en le traînant sur un traîneau derrière nos skis de fond, parce que là, on mettrait 4 heures à arriver au parking. Donc, effectivement, notre outil de travail, c'est la motoneige.
13: Un quoi? C'est
14: les
13: et
14: bassins d'eau.
15: Alors, les bassins d'eau, ils ont une grande histoire. Ils ont été construits en 1906, donc ça fait presque 120 ans. Et pendant presque 80 ans, ils ont servi, en fait, à un peu moins de 80 ans, ils ont servi aux habitants pour boire, parce qu'il n'y avait pas l'eau courante, en fait. Donc, en fait, les gens prenaient l'eau des bassins pour boire. Ça servait également à abreuver le bétail, les vaches, parce qu'il y a beaucoup de vaches, en fait, ici. Et ces bassins, en fait, ils ont, leur histoire, elle était liée à ça. C'était vraiment l'approvisionnement en eau potable des habitants de la Compote. Et dans les années 50-60, il y a l'eau courante qui est arrivée dans les maisons. Donc les bassins, ils ont été abandonnés. Et pendant longtemps, jusqu'il y a une dizaine d'années, en fait, ils marchaient plus très bien. Il y avait presque plus qui coulait. La source n'était pas entretenue, etc. Et depuis une dizaine d'années, il y a des travaux qui ont été faits par les habitants et la mairie pour remettre en eau, en fait, ces bassins.
1: Question, Cristal. Est-ce que... l'eau des bassins est portable.
15: Est potable. Alors, l'eau, elle n'est pas officiellement potable. C'est-à-dire qu'on l'a fait analyser, c'est-à-dire qu'on a regardé ce qu'il y avait dedans pour savoir si on pouvait la boire. Et du coup, la réponse, c'est que non, elle n'est pas potable, mais elle est presque potable. Et en fait, il y a beaucoup, beaucoup de gens qui boivent de l'eau des bassins, et moi le premier, et sans aucun problème. Quoi. Et il y a beaucoup de randonneurs l'été ou de cyclistes qui s'arrêtent remplir les gourdes au bassin. Et jusqu'à présent, il n'y a jamais eu de problème. Voilà.
2: Quel
4: fruit vous poussez ?
0: Alors, quel fruit faites-vous pousser ?
2: Plus de 15 fruits différents. J'ai surtout des petits fruits, donc des cassis, des mûres, des groseilles à macro, et puis des fruitiers comme des pommes, des prunes. Il y a des coings. Après, j'ai aussi plein d'essais, de tentatives de fruits qu'on voit moins dans le secteur. J'ai essayé de mettre des baies de goji, j'ai essayé de mettre des camerises, j'ai essayé de mettre des figues aussi. Il y a beaucoup de rhubarbe aussi, des amélanchiers, des sorbiers, plein de baies qu'on a moins l'habitude de cultiver.
0: Peut caresser ou pas, Annan ?
2: Oui, oui, on peut les caresser, on va aller les voir.
0: Allez, on y va. Tout le monde est prêt ?
16: Tout le monde est prêt.
2: Non, c'est Jeff qui habite là. Jeff, c'est le monsieur qui m'a vendu le verger, le terrain.
16: Ah, c'est ton copain ?
2: Oui, c'est mon copain, oui.
16: Ah, c'est bien. Ouais. Je bouscule, je suis le petit derrière.
2: Ah, ben, tu vois, il y avait des toilettes.
16: Ah,
2: je ne vous ai pas dit. Ouais.
0: Du coup, on suit Hélène. Alors là, on était statique. Maintenant, on va vers les cultures et vers Riton et Colin.
17: Ça, quoi, ça, où ça?
0: D'après toi, c'est qui? Ils ont quatre pattes, ils sont gris.
17: Nan.
0: Ah, voilà.
2: Si vous voulez regarder, vous allez voir, ils sont encore tout verts, les cassis. Il y a quelques grains verts encore. Tu vois, regarde.
17: Le buserès.
0: Ah, vous avez vu, là?
16: Ils ont vu, Hélène.
2: Ah bah oui.
0: Là, on va être en...
1: Comme il ne faut pas fouiller dans les poubelles, ça, comment ça s'appelle?
2: Ça, c'est du cassis.
1: Isabelle,
2: oui.
1: Où t'habites?
2: Où est-ce que j'habite? Alors, j'habite à Pralognan-la-Vanoise.
1: Oui.
2: Est-ce que tu connais Pralognan?
1: Oui.
2: Oui? Eh ben, super. Alors, la première chose que je vais déballer, hop, c'est ce petit drapeau, s'il veut bien venir. Et alors, ce drapeau, d'après vous, il représente quoi ? La Suisse ? La Vanoise, ouais, super.
18: Mais moi, c'est Denis, je suis caméraman, vidéaste. Et c'est le Parc National de la Vanoise qui m'a demandé de venir filmer, faire quelques images pour illustrer un peu leur travail d'inviter la montagne pour... Ils appellent ça la montagne pour tous, c'est-à-dire d'accueillir tout type de public qui puisse venir profiter de la montagne.
19: Pour moi, c'est comme les vacances. Et j'espère que ça va aller. Mais ce soir, nous attendons les ânes fait maison. Je vous souhaite un bon séjour.
0: Attends, Dylan, oui. Tu viens de me parler des lasagnes. Mais comment t'es au courant de ce que vous mangez ce soir?
19: Parce qu'Anna m'a demandé.
0: Et toi, t'es au courant de tout ce qui se passe dans ce gîte?
19: C'est pas moi, mais Anna m'a dit. Merci Anna pour le menu et passez une bonne journée, il fait beau et à plus.
0: C'est parti.
20: Oui. Hein? Oui. Et ma motte.
0: Ouais, ma
20: motte. Ma motte. Oui. Et
21: ça vit où?
20: C'est où?
21: La
20: montagne. Montagne.
3: Est-ce que la marmotte ne vit que dans la montagne? Alors aujourd'hui, oui. Mais par le passé, non. Par le passé, cet animal, on pouvait le retrouver un petit peu partout. Mais donc c'est un animal qui est chassé et chassable. Encore aujourd'hui, hein, c'est pas un animal protégé, la marmotte. Et donc, elle a été tellement chassée par le passé qu'elle s'est réfugiée un petit peu comme beaucoup d'animaux dans la montagne parce que c'était des endroits les plus inaccessibles et donc pour les chasseurs plus compliqué de chasser la marmotte.
21: Un ami Daniel, tu planes ? On n'est pas dans la Drôme.
22: On est où ?
21: On est où ?
22: Moi j'en sais rien, moi je connais rien moi. La Vanoise ?
23: Merci. Et j'étais très content de venir avec vous, censé que je devrais travailler aujourd'hui. Et donc, ça m'a plu.
21: Merci, Eric.
23: De rien.
21: Donc, Eric a loupé une demi-journée de travail grâce à toi, Hélène. Voilà, et je pense qu'il est très content. Et merci, le sage. Ouais. Merci à tout le monde. On se dit au mois prochain. Merci, Hélène. Merci. On peut faire un applaudissement.
24: C'est trop chouette.
21: Bravo, merci. À bientôt, le sage. Allez, je coupe.
23: À tout à l'heure.
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28: Parfois, des voix sont bâillonnées. Ostara est une association d'aide aux femmes victimes de violences sexistes et sexuelles basée à Annecy. Être ensemble, écouter, ne pas juger, ça peut aider. C'est aussi ça mon rôle de radio associative. Prêter mon micro à celles qui ne se sentent pas toujours autorisées et osent pourtant se lancer.
29: Alors moi, Ostara, je l'ai connue très peu de temps après la levée d'amnésie. Donc c'était en juin 2020, comme j'ai dit précédemment. Et à ce moment-là, je cherchais des associations sur Annecy qui étaient dédiées à l'accompagnement de femmes victimes de violences sexuelles, conjugales, enfin voilà. Et je me souviens avoir été à la manifestation du 25 novembre et Morgane a parlé de Ostara en présentant l'association. Donc c'était dans les débuts, tout débuts, et j'étais soulagée de me dire que il y avait enfin une association sur le bassin annécien pour pouvoir nous accompagner en tant que victimes. Et après, voilà, il y a eu de savoir comment se passe l'association sur les réseaux sociaux. Enfin, voilà, je suis pas allée tout de suite. Et puis après, j'ai vu qu'il y avait des groupes de parole. Et je me suis lancée, je suis venue et je me suis sentie écoutée. Je me suis sentie pas jugée, je me suis sentie bien d'entendre aussi d'autres histoires. Bizarrement, ça m'a fait du bien. Ça m'a fait du bien parce que il y a eu beaucoup d'échos sur mon histoire également et d'être entre personnes victimes. Bah, je sais pas. Ça me donnait de la force. Ça me donnait. Je suis pas en capacité d'expliquer ce que ça m'a fait, mais en tout cas, ça m'a fait du bien. Je suis venue à deux reprises. Et après, bah voilà, j'ai trouvé d'autres moyens pour ma construction, ma reconstruction. Mais en tout cas, je savais que j'avais cet espace-là si je voulais venir. On est des guerrières, quoi. Et je suis une guerrière et aujourd'hui, je me sens forte et aujourd'hui, j'ai envie de. Donc c'est pour ça que je suis là aujourd'hui parce que je trouve que d'en parler, ça me fait du bien. Ça peut aussi faire écho chez certaines personnes voilà, le partage d'histoire, ça peut planter plein de petites graines et peu importe quand elles vont éclore, mais en tout cas, je pense que ça peut aider aussi d'entendre certains parcours.
28: J'aime aussi entendre la jeunesse, celle qui rit certes, et celle à qui la chance a parfois moins souri. Ces enfants et ados placés en foyer parce que l'école, les proches ou la société ont failli. Les ados du centre scolaire éducatif La Planta de Saint-Pierre d'Albigny ont entre 11 et 15 ans. Et malgré leurs difficultés, ils franchissent ma porte.
26: 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Et ça, ça n'a pas de prix.
5: Salut à tous, c'est Annie, je suis de retour ici. Un grand big up pour moi-même. Alors, comme je le mentionne souvent, je viens de la ZUP C3, aussi connue sous le nom de Chambéry-le-Haut. Certaines personnes pensent que la ZUP, c'est nul, tout pourri. On dit même dans les médias, c'est une ZUP de riche, pas vraiment une ZUP. Comme si la ZUP C3 était le Monaco des ZUP, avec des gens en costume, roulant dans de belles voitures, comme si c'était la Suisse des ZUP. En plus, beaucoup croient que c'est un quartier calme, où il ne se passe rien. Bien sûr, nous avons de belles écoles, de superbes fresques, des collèges et même des lignes de bus. La ZUP C3, c'est le luxe, mais laissez-moi vous dire la vérité, ma vérité. Dans la ZUP, il se passe des choses que vous n'avez jamais rien vu dans votre vie. Pendant Halloween, c'est la folie. Il y a des mortiers qui explosent, des voitures, des camions, des poubelles qui brûlent. Même pendant le Nouvel An, c'est la course entre les gens et la police. Il y a 3 lieux de trafic dans la ZUP. C'est chaud, tu prends un joint, tu finis dans le coma. C'est la réalité. Même les gens des autres quartiers comme Biolay, Mérante, Cognat, quand ils sont à court de drogue, ils viennent à la ZUP pour en prendre. Et ça fonctionne 24/7. Des motos, des quads, des scooters, des XADV, des traceurs, il y a de tout en deux roues. Il y a des courses-poursuites en moto, en voiture, tout le temps. Les grands nous payent à manger, nous ramènent au Mégaparc, dans de grosses caisses. C'est violent, je ne pensais pas vivre ça. Bref, la ZUP C3, meilleur quartier. Et pour ceux qui n'aiment pas, allez vous faire foutre, bande de jaloux. C'était Goda C3.
6: Voilà, on sent un billet d'humour un peu engagé sur les deux versants de la ZUP 7-3. C'est un quartier de Chambéry, c'est ça ?
5: C'est ça, c'est ça.
6: C'est ce qu'on appelle Chambéry-le-Haut, comme tu le dis au début de ton billet d'humeur.
5: Ouais.
6: Et tu parles de ta vérité de la ZUP et les gens pensent vraiment ça, que la ZUP, c'est une ZUP de riche ?
5: Bah peut-être, hein.
7: Mais c'est des choses que tu as déjà entendues ?
5: Bah il y en a beaucoup qui disent que, ouais, il y a des gens qui roulent en grosse voiture, mais des locations. En mode pour les mariages, les trucs comme ça. Mais il n'y a pas des gens qui ont leur voiture à eux, propre comme un, je sais pas, un Lamborghini, des trucs comme ça, il n'y a pas. Mais c'est que des locations.
7: Et ça veut dire qu'il y a beaucoup de comparaisons entre les quartiers ?
5: Bah, on est surtout dans des embrouilles entre les quartiers, donc on ne s'entend pas du tout, que ce soit du petit au grand.
8: Bonjour, aujourd'hui je vais vous parler du foyer. L'endroit où les jeunes qui ont des problèmes familiaux, ou avec l'école, ou avec la justice vont. Moi personnellement, je pensais que c'était comme dans les films. Qu'il y avait des mongols, des dealers, que les éducateurs étaient méchants H24, en train de crier, ils fumaient des cigarettes tout le temps, qu'ils nous interdisaient nos téléphones, qu'on pouvait pas sortir, en gros, comme si on était en prison. Genre que les règles de vie, elles sont strictes, qu'on devait rester toute la journée dans nos chambres, je pensais qu'on mangeait des haricots, des petits pois carottes, qu'on ne mangeait jamais de cheat meal. Je pensais qu'on pouvait pas regarder la télé, qu'on n'avait pas la console. Bref, l'enfer, quoi. Mais au final, c'est pas comme les films, un petit peu quand même. Il y a des mongols, certes, mais ils sont drôles, enfin des fois. Ok, il y a des dealers aussi, mais c'est plutôt des styles qu'ils se donnent, des fausses racailles. Ils mettent des joggings et des TN, ils se prennent pour des caïds. Ouais, c'est plus des losers que des dealers. Genre, il y en a un qui est fan de la Sub 7-3. Il nous casse la tête avec toute la journée. Il fait trop son mec de cité. Ouais, c'est vraiment pas l'image qu'on se fait d'un gangster. Quand on le voit, il ressemble plus à Choupi qu'un Borgi. Les éducateurs, faut en parler quand même. Je pensais que c'était des matons, mais non. Ok, ils fument des cigarettes, boivent du café, mais ils sont vraiment pas méchants. Ils crient pas H24. Bon, sauf le prof de sport, le petit vieux. Mais il est pas vraiment méchant. C'est plus de la rigolade. Ils nous interdisent pas nos téléphones. Et on a le droit de sortir quand même. On n'est pas comme en prison. La bouffe, au final, c'est pas si pire. On mange pas que des haricots et ni des petits pois carottes. Mais des repas assez cool. Du gras, du gras, du gras. Parce que le gras, c'est la vie. La journée, on fait du sport, on bosse. Bon, le sport, c'est assez chaud. Là, c'est un peu l'enfer. On doit travailler dur pour être fit. Mais au final, je suis plus fat que fit. Je pensais faire une carrière dans le sport, mais je pense que je vais rester dans l'humour. Les autres matières, ça va. Tranquille. On bosse, mais pas comme dans un collège. En même temps, le niveau, c'est pas très haut. Ma voisine de classe m'a dit que l'Australie est en Angleterre, qu'il y a 3 continents et 9 océans. Waouh, waouh, waouh. Pareil, le mec il m'a demandé pourquoi il n'y a que des pays d'Afrique à la Coupe d'Afrique des Nations. J'ai même pas osé répondre. Je te jure, des fois j'ai l'impression d'être Einstein. Bref, tout ça pour dire qu'en vrai ça m'a aidé le foyer. Grâce au foyer, j'ai réussi à trouver un stage et sûrement une école pour mon alternance ou mon bac pro l'année prochaine. Au final, c'est peut-être une chance que j'ai eue. Merci de m'avoir écouté.

0: de Chris M, sa danse dans les studios. Merci pour Nassira. Ce choix, Nassira.
1: Merci, Nassira.
0: Et oui, un beau message hein, qui nous est donné. Il ne faut jamais désespérer, croire à la chance parce qu'elle peut vous aider.
2: Oui.
0: Comment tu as découvert ce groupe?
2: Je l'ai découvert en étant en France ici. Déjà, parce que moi, je ne croyais pas que demain, j'allais aller à l'école, croiser des gens comme Solène, comme Rémi, il y a beaucoup d'éducateurs, je ne peux pas dire les noms, parce que tous m'ont fait du bien, ils m'apprennent à lire et tout. Moi, je ne croyais pas à tout ça. Si tu me disais ça chez moi, j'allais te dire, tu blagues, tu mens. Ce n'est pas croyable, mais moi, j'ai croisé tout ça dans ma vie. Je mange avec des blancs, je joue avec des blancs, j'ai ri avec des blancs et des blancs sympas aussi. J'ai pas dit y a pas méchant, mais par mon parcours, pour le moment, j'ai pas croisé des méchants. J'ai croisé que des gens bien. Et du coup, ce son, ça me rappelle de eux. Je les ai pas dit pourquoi la cause pour laquelle j'écoute ce son, mais je l'écoute parce que ça me fait penser à tous ces bienfaits que je vis en France. Ça me fait vraiment penser à tout ça. Et je dis, c'est que dans l'avenir, il faut que je continue à croire. Et je vais à l'école aujourd'hui, je suis scolarisée. Il m'apprend à lire, je sais lire mon nom, je fais beaucoup de choses maintenant que je ne croyais pas. Et tout ça, j'y crois. Donc, qui croira, verra.
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4: Changer de perspective, faire bouger les lignes, renverser l'échelle des normes. Voilà ce que je peux faire en donnant de la voix, de leur voix. Le groupe d'entraide mutuelle de Savoie, le GEM Bleu 73, est une association de père et danse pour des personnes ayant un trouble du spectre de l'autisme. Régulièrement, ils se confient, partagent leurs réflexions et difficultés au micro. Ainsi, j'ai découvert Morgane, ses ressentis et plus largement, la vie avec un TSA.
1: Alors donc moi, c'est Morgane, j'ai 31 ans. J'ai été diagnostiqué autiste il y a 2-3 ans. Donc c'est assez tardif. Parmi les éléments qui avaient été relevés par ceux qui m'ont soumis à ce test, il y avait le fait que durant mon enfance... je rentrais assez peu en interaction avec les adultes, alors qu'apparemment quand on est petit, on saisit toutes les opportunités possibles de rentrer en relation avec les adultes. Moi, j'ai été extrêmement replié sur moi-même dans mon petit monde imaginaire. Et ça s'est poursuivi pendant longtemps, c'est-à-dire que je suis un enfant de la télé, donc je regardais des dessins animés, des dessins animés dans lesquels les histoires étaient ancrées dans des mondes imaginaires, et je trouvais que la réalité autour de moi était assez peu intéressante, ce qui fait que je m'intéressais très peu au monde qui m'entourait et aussi aux gens. Donc, mon père a essayé de faire d'initier des activités avec moi. Il m'a amené au ski. Il me faisait faire du vélo, mais j'avais tendance à vouloir retourner dans mon monde. D'ailleurs, la première fois qu'il m'a amené au ski, au bout d'une descente, je lui ai dit « Papa, on rentre bientôt ». Sachant qu'il était super content de m'amener au ski, c'était difficile pour lui. Alors après à l'école, on m'appelait le paumé parce que j'étais dans mon monde. Alors j'avais des amis, mais par contre je ne sortais pas du cercle très restreint de mes amis. C'est-à-dire que quand il s'agissait d'entrer en relation avec ceux qui n'étaient pas dans ce cercle, j'arrivais à peine à les regarder dans les yeux, je bafouillais. Et donc j'avais cette image dans les classes dans lesquelles j'ai été, de garçon un peu lunaire qui a un peu de qui est dans son monde, qu'il faut pas déranger. Dès qu'on lui pose une question, il sait même pas de quoi on était en train de parler, donc on lui dit bon bah rendors-toi le paumé. Ça s'est amélioré avec le temps, surtout à partir du lycée. Parce que les gens devenaient... j'ai fait un bac L, et les gens étaient un peu plus ouverts d'esprit qu'au collège, parce que le collège, c'est quand même le monde de l'intolérance, je trouve, par excellence. Et je me suis trouvé des amis qui, en plus, partageaient les mêmes centres d'intérêt que les miens. Et ça, c'est peut-être aussi un autre élément dans l'autisme, et que dans lequel je me retrouve, c'est que j'ai énormément de mal à parler de choses prosaïques, le temps, la pluie, le beau temps. Hier j'ai fait ma pelouse, ah d'accord. Moi j'aime bien parler de cinéma, de littérature, de musique. Et c'est vrai que tout ce penchant artistique, ça me permettait de créer des liens au lycée avec des personnes qui partageaient les mêmes centres d'intérêt que moi. Mais alors par contre, comme je le disais tout à l'heure, j'avais cette tendance à pas donner de nouvelles. Alors les gens m'appelaient je ne sais combien de fois sur mon téléphone, j'étais isolé dans ma bulle. Puis mes amis me disaient en plaisantant, quand je finissais par leur donner des nouvelles, ah t'es pas mort, c'est rassurant. Mais alors aujourd'hui j'ai fait des efforts par rapport à ça. J'essaye de pas me couper du monde, de donner des nouvelles à droite à gauche. Mais par contre, alors ce qui m'est resté, c'est effectivement la tendance à avoir des intérêts spécifiques et s'intéresser assez peu à tout ce qui est prosaïque. Et puis, qu'est-ce que je voulais dire ?
5: Tu disais, aujourd'hui, je fais des efforts.
1: On l'a déjà évoqué, mais j'ai besoin de me ressourcer. Je peux pas passer plusieurs jours avec des amis tout le temps. J'ai besoin de couper et de me retrouver tout seul pour recharger mes batteries. Mais je pense que oui, ça c'est pour le coup quelque chose que beaucoup autour de moi, enfin toutes les personnes qui se sont exprimées ici, ont le même problème. Enfin, si tant est que ce soit un problème.
6: Rester autre, toujours préférer l'altérité jusqu'au bout, au risque de devenir des étrangers, plutôt que vouloir ne faire qu'un. Rika Pulkkinen, écrivaine.
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0: Et avant toi, on a la proposition de Léo.
8: Ouais.
0: Ouais, tu nous en dis un peu plus sur ton choix.
8: C'est Jules, Drôle de Dame.
0: Pourquoi est-ce que tu as choisi ce morceau-là de Jules?
8: Parce que je l'écoutais beaucoup dans la voiture et sous la douche.
0: Et c'est un titre qui parle de quoi, alors, Drôle de Dame?
8: Je saurais pas trop expliquer, mais genre, j'aime bien le titre et j'aime bien le rythme.
0: Yanis, tu voulais rajouter?
9: Ouais, moi je peux expliquer parce que je la connais.
0: C'est parfait.
9: On va dire que c'est un peu une musique d'amour. Que quand on est déjà drôle de dame, c'est que il y a un truc qui va avec l'amour dedans. Et bah après, de toute façon, vous comprendrez quand vous l'écoutez, parce que je vais pas vous dire la musique comme ça.
0: Alors, on écoute et on en reparle après.
9: Ok, impeccable.
0: Allez, écoutons. C'est parti.

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1: Parfois, ce sont des parcours de vie qui embrasent mon cœur radiophonique. Certains humains traversent de telles épreuves qu'il m'est impossible de saisir pleinement leur récit. Leurs paroles me bouleversent, elles me déstabilisent aussi. Wilson Mpaka est un de ces exilés qui font de l'adversité une puissance créatrice. Chapeau bas l'artiste.
2: Les dessins, pour moi, c'est une vie. C'est une vie, parce que l'art aussi, il parle. Malgré, il ne fait pas des mouvements, mais il parle quand il voit, parce que toutes sortes de l'art, il y a des significations. Pour moi, quand je dessine, je sens à l'aise, je sens tranquille, oui. C'est grâce à ma mère qui m'a poussé pour dessiner, parce que moi, j'ai quitté la maison à l'âge de 10 ans, je crois, 10 ans, 11 ans. Parce que ma mère, il m'a laissé l'âge de 7 ans. Il y a aussi des familles de ma mère. Il y a, parce que là-bas, nous, quand tu es avec ta maman, des gens, ils vont venir, ils vont t'occuper de toi, ils te donnent tout. Mais quand tu viens au Ferlin, personne ne va t'occuper. Parce que moi, j'ai grandi dans la rue. Je ne connais ni mon père, ni la famille de mon père. Ouais, jusqu'à la famille de ma mère. Après ça, j'ai quitté là-bas parce que tous les jours, on me frappe. Il me dit que Soxé, c'est toi qui as tué ton père et maman aussi. C'est pour cela que ça m'a poussé à quitter là-bas pour fuir. Je suis grandi dans les marchés là-bas au pays Gambela. C'est une grande marché là-bas. Il y a du monde. Et je suis grandi là-bas parfois pour manger. Il faut demander. Parfois, tu pars dans les restaurants pour te donner des nourritures que les gens sont déjà mangées. Pour te donner, il faut laver des assiettes. Parfois, il faut jeter des poubelles. Parfois, il faut aller chercher de l'eau pour te donner la nourriture. Moi, j'ai grandi comme ça. Donc, je connais la vie des riches. C'est pour cela que ça me pousse à dessiner tous les jours.

0: Des choses que j'ai vues dans ma vie, j'ai vu beaucoup de choses, beaucoup de morts, beaucoup de gens. J'ai perdu beaucoup de gens dans la rue. J'ai vu beaucoup de choses. J'ai vu beaucoup de morts, même quand on traverse l'eau pour venir en Grèce. J'ai vu beaucoup de morts, des femmes enceintes, des enfants. C'est pour ça que ça m'en pousse. Quand je vois comme ça, parfois je regarde et je dis, c'est la vie. La vie, c'est toujours comme ça. Il y a des risques. Ouais, chacun a son temps, chacun a son tour. Sont comme des coiffeurs dans les salons. Chacun, il faut que tu attends son tour. Ouais. C'est pour cela, parfois, j'ai dessiné des dessins méchants. Parfois, j'ai dessiné des dessins des vies, quoi. Ils donnent vie. Les dessins, ils donnent la joie. Ouais. Moi, je mélange tout. Oui. Surtout, je parle aussi de mon parcours migratoire, des choses que j'ai vécues, des choses que j'ai vécues. C'est pour cela que je dessine. Je montre toujours la joie des sentiments, je montre toujours la vie. Oui. Des dessins là, parfois, des dessins de colère, parfois, j'ai fait parce que quand je regarde, parce que ma mère, elle a souffert beaucoup. Oui, elle a souffert beaucoup. Parce qu'il n'y a personne dans ma famille, personne n'a donné l'argent pour aller à l'hôpital. Ouais, c'est pour cela quand il y a des dessins aussi, quand je ne sens pas bien, il y a des dessins, ils sortent comme ça. Oui, même moi-même quand je vois, j'ai dit non, parfois j'ai arraché tout, tout. Ouais, parce que quand même moi-même je vois, ça me fait peur. Ouais, parce que moi, je ne peux pas aller à l'école pour apprendre. Là, il vient toujours comme ça pour moi. Oui. La joie, surtout la joie, je parle toujours de la joie, des plaisirs, je parle aussi de beaucoup, beaucoup de choses. Et les patience, parce que les patience payent toujours. Oui.
1: Même si la vie, des fois, elle est triste ou elle est
0: Oui,
1: dure, c'est
0: oui.
1: toujours la joie.
0: Oui, parce qu'il va passer comme le vent. Oui.
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3: L'histoire que je vous ai contée ici n'est ni exhaustive ni parfaite. Il nous reste à moi, Alto, à nous, radio associative, bien du labeur, pour donner à entendre celles et ceux qui restent trop souvent sans voix. Et je terminerai en citant André Gorz, philosophe.
4: Ce qui me captivait avec toi, c'est que tu me faisais accéder à un autre monde. Ce monde m'enchantait. Je pouvais m'évader en y entrant, sans obligation ni appartenance. Avec toi, j'étais ailleurs, en un lieu étranger, étranger à moi-même. Tu m'offrais l'accès à une altérité supplémentaire.
3: Des voix singulières pour dessiner des radios au contenu universel, voilà ce que j'appelle aujourd'hui de mes voeux. Allez, chiche.
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1: 17h en temps universel. Bienvenue si vous nous rejoignez. Dans ce journal international, les incendies en Europe, des feux de forêt en Espagne, au Portugal et en France qui ne sont toujours pas éteints. Nous sommes dans un instant à Madrid et Bordeaux avec nos envoyés spéciaux. En Cisjordanie occupée, des blocages de routes de l'armée israélienne aux conséquences graves. Une femme perd son bébé dans une ambulance d'après les autorités sanitaires palestiniennes. Dans ce journal aussi, le Tchad annonce le retrait sans retrait de la Cour pénale internationale. Et puis enfin, quand un géant chinois des puces électroniques entre en bourse, les compteurs s'affolent. CXMT est devenue aujourd'hui l'entreprise cotée la plus valorisée de Chine. En Espagne, tout d'abord, les prochaines heures seront déterminantes, affirme le ministre espagnol de l'Intérieur. L'incendie qui ravage l'ouest de Madrid continue de tout brûler sur son passage. 75 km² sont déjà partis en fumée et les conditions météorologiques à venir ne sont pas favorables. Températures élevées et vents sont à prévoir, ce qui risque de compliquer le travail des pompiers. Alice Froussard est notre envoyée spéciale à Madrid.
3: L'incendie est complexe, d'une ampleur considérable. Pour l'heure, il n'est pas maîtrisé, avoue à demi-mot Fernando Martín Pascual. Il est général de division, second commandant de l'unité militaire d'urgence et chef du commandement opérationnel pour cette opération de lutte contre les feux de forêt de la Sierra Oeste de Madrid.
4: C'est un incendie qui, à de multiples reprises, dépasse nos capacités d'extinction. Nous trouvons les moyens de le contenir grâce à des lignes de défense adaptées.
3: Concrètement, cela signifie une coordination de moyens aériens et terrestres. Pas moins de 4 canadaires qui se relaient, des hélicoptères chargés en eau, des moyens humains et une synchronisation qui doit être parfaite. Le tout sur 2 périodes d'intervention. D'abord un cycle de jour de 12 heures, puis un cycle nocturne pour assurer la continuité.
4: Évidemment, les avions et les hélicoptères ne peuvent pas intervenir la nuit. La nuit, c'est donc pour nous une grande fenêtre d'opportunité. Nous poursuivrons les opérations ainsi jusqu'à ce que nous soyons certains que l'incendie est, comme on le dit habituellement, stabilisé, puis totalement éteint.
3: Lui ne veut pas donner d'estimation à tous ceux qui demandent quand seront maîtrisées les flammes pour ne pas donner de faux espoirs aux déplacés, aux évacués, dit-il. Mais il le précise, les équipes ont le soutien de toute l'Espagne, des communautés autonomes comme de l'État, et le mécanisme européen de protection civile a été activée. L'Espagne reçoit ainsi l'appui du Portugal, de l'Italie, de la Grèce et même de la Turquie. Alice Froussard, Madrid, RFI.
1: Dans le nord et le centre du Portugal, aujourd'hui, ce sont plusieurs incendies qui se sont déclarés. Un millier de pompiers mobilisés, soutenus par une vingtaine d'avions et d'hélicoptères. En France, les services de sécurité toujours en alerte maximale face aux immenses feux de forêt qui ravagent notamment les départements de la Gironde et des Landes dans le sud-ouest du pays. Les incendies se trouvent toujours à une trentaine de kilomètres de la grande ville Bordeaux où les autorités ont déconseillé de se rendre. Mais à l'aéroport de la ville, les arrivées de touristes continuent, notamment venus de l'étranger. Reportage Pauline Fragonas, Aurélien Devernois.
5: Sur les panneaux d'affichage de l'aéroport de Bordeaux-Mérignac, pas de vol annulé, ni même de retard. Des voyageurs sont attablés dans les cafés ou récupèrent leurs bagages, même si à l'image d'Anna, venue d'Amsterdam, personne n'ignore ici la catastrophe en cours à quelques kilomètres.
6: L'an dernier, nous étions en vacances dans la forêt qui est précisément en train de brûler. C'est très triste.
5: Pas question pour autant d'annuler sa visite, d'autant plus que, comme beaucoup de ces touristes, Anna et sa famille sont seulement en transit.
6: On va au monastère bouddhiste de Plum Village à 1h30 d'ici. Et il n'y a pas d'incendie là-bas.
5: Émile doit lui prendre la direction de Biarritz, à 200 km au sud. Mais il compte quand même visiter Bordeaux.
7: Bien sûr, on est un peu inquiet. Mais on se dit que d'ici à ce qu'on revienne à Bordeaux, les autorités auront géré ces incendies. Sinon, on fera d'autres plans. Mais on leur laisse une chance de régler le problème.
5: Une douce mélodie pour l'oreille des professionnels du tourisme locaux qui espèrent limiter la casse, notamment en redirigeant les touristes vers les célèbres vignobles de la région.
1: Aurélien de Vernois avec Pauline Fragonas. Et puis toujours en France, dans le département du Var, le feu du massif de Gros-Bessillon est toujours dynamique, retors et pas du tout fixé. C'est ce que précise le préfet du département alors que des reprises se sont intensifiées aujourd'hui au 7e jour de lutte contre cet incendie.
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1: 19h05 à Paris, au Proche-Orient, l'armée israélienne a procédé à l'arrestation de 130 Palestiniens en Cisjordanie occupés ces dernières heures. Des interpellations après des violences dans le nord de ce territoire occupé ces derniers jours. Tout d'abord, dès vendredi, des colons sont entrés dans le village de Tel dans la matinée. Selon l'armée israélienne, un Palestinien avait désarmé un des colons entraînant un échange de tirs tuant 4 Palestiniens et 2 Israéliens. Depuis, les autorités israéliennes ont lancé une vaste opération en Cisjordanie. La violence s'est poursuivie ce week-end avec des affrontements entre Palestiniens et colons. Des mosquées ont été incendiées par des colons. L'armée israélienne a aussi décidé de couper de nombreuses routes dans la région de Naplouse, rendant toute circulation très difficile, y compris pour les ambulances, désormais empêchées de faire des liaisons entre les villages et l'hôpital de Naplouse. Des blocages aux conséquences dramatiques, souligne Milena Ansari. Elle est responsable du département et territoire occupé de l'organisation Docteurs pour les droits de l'homme Israël.
9: Vendredi, un ambulancier nous a raconté le cas d'une femme qui n'avait pas pu se rendre à l'hôpital et qui a donc dû accoucher dans un petit centre de soins de première ligne sans bénéficier à ce moment-là du traitement médical et des soins adaptés aux femmes enceintes. Dimanche, les ambulanciers nous ont parlé de patients sous dialyse rénale qui étaient bloqués au poste de contrôle. Ils devaient attendre que quelqu'un vienne les chercher de l'autre côté. Vous savez, il existe une procédure du transfert d'ambulance. Lorsqu'il y a un poste de contrôle, une ambulance d'un côté transfère les patients jusqu'au poste de contrôle. Ensuite, ceux-ci sont obligés de marcher et de se faufiler sous cette barrière jaune installée par l'armée israélienne, puis rejoindre une ambulance de l'autre côté du poste de contrôle pour être conduits à l'hôpital afin d'y être soignés. Nous avons donc tiré la sonnette d'alarme sur ces sanctions collectives. En cas d'incident, un confinement total est instauré et les patients ne peuvent plus se déplacer librement. Et les services d'urgence qui ont besoin de liberté de mouvement pour pouvoir se déplacer d'une région à une autre se sont également retrouvés bloqués.
1: Milena Ansari de l'organisation Docteurs pour les droits de l'homme Israël au téléphone avec Guilhem Deltey. C'est le leader chinois des puces mémoire CXMT en Chine. Aujourd'hui, ce géant chinois vient de réaliser une levée de fonds record. L'équivalent de plus de 8 milliards d'euros levés lors de son entrée à la bourse de Shanghai, signe de l'engouement des investisseurs pour l'intelligence artificielle. Anishka Kumor.
10: Dès les premiers échanges, l'action de CXMT s'est envolée en flèche. L'entreprise a pu atteindre 453 milliards d'euros de capitalisation boursière et devenir l'entreprise la plus valorisée de Chine continentale. Fondée en 2016 dans l'Anhui, une province situé à l'est de la Chine, CXMT pour Changxing Memory Technologies est devenu le 4e fabricant mondial de puces mémoire après les Sud-Coréens Samsung et SK Hynix et l'Américain Micron. Le contexte est propice, la construction de centres de données dédiés à l'IA a provoqué une pénurie de ces puces ultra-modernes capables de stocker les données temporairement et de faciliter un accès rapide aux applications. En profitent ceux qui fabriquent ces composants de pointe et qui peuvent en fournir en quantité aux géants de la tech. Comme CXMT qui figure pourtant sur la liste noire du Pentagone pour ses liens supposés avec l'armée chinoise. Une restriction qui n'empêche pas certaines sociétés américaines de s'approvisionner auprès de ce fleuron chinois des puces mémoire.
1: Retour à l'actualité française où ce matin à Paris, 3 femmes ont été blessées dans une attaque au couteau. L'attaque s'est produite vers 11h30, porte de Clichy. Un homme suspecté de les avoir blessés a rapidement été interpellé. Le suspect tient des propos incohérents, dit le ministre de l'Intérieur. Laurent Nunez appelle à rester très prudent sur les mobiles de cet acte extrêmement violent. Et puis enfin, On s'en sortira. Ce sont les mots du maire d'Alès, 10 jours après avoir reçu des menaces de mort signées de la DZ Mafia. Le maire d'Alès, Christophe Rivinck, se veut rassurant. Il remercie les nombreux habitants qui lui ont envoyé des messages de soutien et affirme que la vie continue dans sa ville. Il est désormais protégé par la police et le maire indique poursuivre son travail. Ainsi se referme ce journal. Il va bientôt être 19h10 à Paris. Dans une heure, Diane Berger pour de nouvelles informations internationales.
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8: On connaissait le mot Simandou par le nom, mais avoir que Simandou c'est une pure réalité, ça va donner du travail.
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11: Simandou, c'est pas la première fois qu'on parle d'une société minière en Guinée. Qu'est-ce que ça a rapporté à la population? Mais qu'est-ce que Simandou? C'est du vent. C'est du vent.
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12: En Guinée, c'est bien plus qu'un simple projet minier. Et cela pourrait être un tournant décisif pour l'économie du pays. Il s'agit d'exploiter les immenses réserves de fer des monts du Simandou, 8 milliards de tonnes de minerais. On en parle depuis 30 ans. Une exploitation est escomptée pour la fin de cette année. Pour la junte de Mamadi Doumbouya, le CNRD, c'est la vitrine de son ambition économique. On promet un doublement du PIB. Chemin de fer spécial, port particulier, 15 milliards d'euros d'investissement. Face au manque de transparence des autorités, la population guinéenne, qui a connu les désillusions de l'exploitation de la bauxite, oscille entre espoir et scepticisme. Mine de fer du Simandou, miracle ou mirage guinéen, un grand reportage d'Alexis Bédu.
13: Tu nous attends ici ? Ouais. Ça va ? Je te laisse mon sac.
14: Sur le chantier du chemin de fer, tout n'est que poussière. Les camions des sociétés minières arrosent chaque jour la piste, mais ça ne suffit pas. La végétation est recouverte de terre ocre. Les boues ont envahi les champs.
8: Tout ça là, c'est le lieu de travail.
14: Mamadou Youla, un habitant du village de Sungaya, tient à nous montrer son ancienne rizière.
13: Ça, c'est votre champ?
8: Oui, c'est notre champ. Bon, maintenant, depuis que les sociétés sont venues, ça fait 5 ans comme ça, on ne travaille pas ici, rien. Tout est gâté, vous voyez? Regarde, jusqu'en bas.
13: Et là, vous pouvez dire, on est juste en dessous d'un gigantesque pont, une infrastructure immense qui va accueillir le chemin de fer.
8: C'est ça. Depuis que les chemins de fer sont venus ici, notre travail s'est gâté. Regardez.
13: Il y a eu des compensations. Les miniers ont mis en place des programmes pour compenser et pour financer.
8: Bert là-bas, il donnait un peu. Mais là-bas, il nous bloquait. On ne doit rien ici, là-bas.
13: Pas de votre côté?
8: Non, c'est ça. Il considère qu'on n'a pas de problème. Nous, on n'a pas de problème. Or, on mange ici. Notre riz, on gagne ici. Si on ne travaille pas ici, on ne gagne pas de riz.
14: Le village de Sungaya est pris en tenaille. D'un côté, les travaux du chemin de fer, les bases vies des travailleurs. De l'autre, le chantier du port minéralier. Une dizaine d'habitants sont regroupés dans l'entrée de la plus grande maison au bord de la piste. La conversation s'engage sur le Simandou. Un projet qu'ils ont espéré et que Mama Seta Kamara semble désormais regretter.
15: Quand les entreprises sont arrivées ici, j'étais contente. Je me suis dit que c'était une opportunité pour nous. Ça ne s'est pas passé comme prévu. On subit de nombreux impacts. Tout ce que l'on sème dans nos champs est détruit par l'intensité de l'activité sur les chantiers. Il n'y a pas d'emploi non plus pour nos jeunes. On nous fait même payer pour pouvoir travailler. Donc non, aucune opportunité.
14: La corruption est forte autour du chantier, racontent les villageois. Un intermédiaire employé serait venu voir ce jeune d'une vingtaine d'années. L'arnaque est simple, s'il veut être embauché, il doit payer.
16: Quand vous partez là-bas, on va vous demander de l'argent. Une somme, une très somme de l'argent. 1 200 000, 1 500 000. Tu vas donner ça sans travailler.
13: On vous demande de l'argent pour que vous puissiez être embauché.
16: Embauché aussi. Et tu vas payer l'argent et tu n'arrives pas à gagner le travail. Tu payes 1 200 000, tu n'auras pas ton argent et ni l'emploi aussi. Tu vois, c'est un peu dommage. C'était une opportunité, une grande opportunité pour nous. Parce que nous, la famille sont là, nous sommes au Conakry pour étudier là-bas, vous voyez. Donc, quand vous descendez là-bas, ils vont vous dire que vous êtes les boss, il y a un grand projet chez vous, il y a le grand port de la Guinée qui se trouve chez vous, vous êtes les boss. Mais les gens ne savent pas ce qui se passe ici.
13: Vous en voulez à qui ?
16: Les autorités guinéennes. Parce que depuis ce projet-là a commencé ici, depuis qu'ils ont commencé à impacter ici, personne ne s'est déplacé de venir voir ce que nous traversons ici. Quoi. Ils s'en foutent de nous. Ils passent devant ici, mais ils s'en foutent de nous. Quoi. Moi, j'accuse même le président. Parce qu'il devait venir ici à chaque moment. C'est un grand projet. Et puis c'est important pour nous les Guinéens et pour nous les jeunes.
14: Un peu d'histoire. Le projet des réserves de fer de Simandou est initié en 1997. Le minier australien Rio Tinto obtient d'abord l'ensemble des 4 blocs de la montagne, mais en 2008, la Guinée lui retire les blocs 1 et 2 qu'elle attribue au groupe israélien BSGR. Mais après des soupçons de corruption, les droits de BSGR sont révoqués. Vous suivez ? En 2019, sous la présidence d'Alpha Condé, ces blocs sont réattribués à Winning Consortium Simandou, un partenariat sino-singapourien avec une participation guinéenne. Les blocs 3 et 4 restent, eux, sous le contrôle de Rio Tinto et de partenaires chinois. Dernière étape du financement, il y a 2 ans, le géant de l'acier Baowu met 6 milliards de dollars dans le projet, renforçant encore un peu plus l'engagement de la Chine.
17: Les ressources qui seront générées par les mines du projet Simandou.
14: Mamadi Doumbouya, président de la transition lors de ses vœux à la nation le 31 décembre dernier.
17: Et la transformation locale des minerais par la construction des raffineries nous ouvre des perspectives heureuses d'avenir. Le corridor reliant l'Est à l'Ouest de la Guinée sera un grand catalyseur du développement socio-économique.
14: L'espoir économique est immense. Les autorités guinéennes misent sur 600 à 700 millions de dollars annuels de retombées via des taxes et redevances. La construction d'une aciérie dans un second temps doit aussi permettre à la Guinée de transformer une partie du fer de Simandou sur place. Mohamed Camara est économiste, consultant indépendant.
18: Nous osons espérer que cela soit la bonne cette fois. En fait, pour un projet minier, l'important c'est qu'est-ce qu'on en tire comme fiscalité ? Quels sont les impôts et taxes que ce projet va payer à l'État ? Et voilà, pour le moment, en attendant que les contrats soient révélés, nous ne connaissons pas cela. Il faut voir le projet dans un processus à long terme. Sur les 10, 15 premières années, cette projection, qu'est-ce qu'elle va rapporter ? Et s'assurer de la bonne utilisation, de l'utilisation efficace, d'une allocation efficiente des ressources, parce qu'il s'agit de ça aussi. Le peu que l'on gagne, il faut que l'on le mette là où il peut impacter le plus l'économie. Il y a beaucoup d'attentes. Je suis interpellé chaque fois sur les questions. Je dis, mais on va attendre que les autorités communiquent sur le document. Ensuite, maintenant, on pourra analyser sereinement qu'est-ce que cela peut donner, qu'est-ce qu'on peut y attendre. Mais attention, il ne faudrait pas que la Guinée pense que ce projet va être le Graal, que ça va tout résoudre. Non.
13: Aujourd'hui, les autorités guinéennes comptent trop sur le Simandou ?
18: Oui, les autorités guinéennes comptent beaucoup sur le Simandou aujourd'hui. Parce que, il est vrai, pour un projet qui va doubler le produit intérieur brut de la Guinée, c'est un projet extrêmement important. Comme on dit, le pétrole guinéen, parce qu'à partir de là, nous nous attendons à des flux financiers conséquents qui peuvent émailler toute l'économie guinéenne. Donc nous comptons beaucoup sur le projet, mais nous restons attentifs à la gouvernance du projet.
14: Un pont vers la prospérité, dit le slogan choisi et inscrit sur des affiches placardées dans tout le pays. Les vidéos promotionnelles inondent les réseaux sociaux. Le chanteur franco-guinéen Black M a même apporté sa pierre à l'édifice il y a quelques mois avec une chanson glorifiant le projet.

0: monde veut sa part du ciment doux et on l'a entendu à Sungaya, les impacts sociaux et environnementaux se font déjà sentir. Mais l'enthousiasme reste fort dans la population, c'est ce qu'explique Kuruma Ibrahim Asso, référent de l'ONG Action Mine Guinée dans la province de Forécaria où se trouve le futur port.
1: Bon, l'espoir est plus fort en ce débit parce que ça dépend aussi du message qu'on fait passer. Vous savez, le gouvernement met en place une grande stratégie de communication pour dire que le projet, c'est celui qui va développer la Guinée, en fait. Donc, c'est ce qui est passé partout. Et justement, nous, notre mission, c'est de déconstruire un peu ce message pour dire que oui, nous sommes tout à fait d'accord que le projet soit une grande opportunité pour la Guinée. Mais attention, il y a à côté des risques à craindre, notamment en termes environnementaux et sociaux. Donc c'est le combat que nous menons au quotidien pour faire comprendre aux gens qu'il ne faut pas se contenter de ce qu'on leur dise. Parce que le gouvernement et les sociétés ne vont communiquer que sur les aspects positifs du projet.
2: Ça, c'est quoi là-bas ?
3: Le port de loin, tu as vu le chantier du port, ce que tu vois de l'autre côté là-bas. Là, c'est le port de Moribaya.
2: C'est gigantesque.
3: Ouais, c'est ça. Là, c'est les tu as vu, c'est le chemin de fer va venir comme ça. Il va aller au port. Donc, ils vont déverser le minerai là-bas. Tout ça, c'est des bureaux, des infrastructures de base.
2: Ça, c'est un pont routier un ou pont, c'est le non, chemin de fer ?
3: Chemin de fer. Chemin de fer, il va passer comme ça.
0: Le désenclavement de la Haute et Moyenne Guinée via un chemin de fer de 650 km de long est un des points névralgiques du projet. Il part de la mine au pied des monts Simandou jusqu'au port minéralier de Moribaya. Une double voie ferrée pour transporter le fer, mais aussi, à terme, des produits agricoles comme l'igname de Cancan ou la banane de Nzérékoré, selon Ismaël Nabé, le ministre du Plan.
4: Le chemin de fer multi-utilisateur, une partie va prendre les miniers, une partie va prendre les marchandises, mais aussi les personnes. Au-delà de cela, le chemin de fer, aujourd'hui, l'objectif, c'est de faire plus de 2000 km de chemin de fer. Dieu merci, les 650 km, quand vous enlevez, nous sommes à peu près 1500 km.
0: Un train passager, même dans un second ou troisième temps, l'idée est séduisante, mais pas vraiment réaliste, selon Oumar Totiabari, directeur de l'Observatoire des mines et métaux. Il estime que le tracé du chemin de fer passe trop loin des villes.
5: Vous prenez aujourd'hui la gare. Il y a une quinzaine de gares, donc des points d'arrêt qui sont prévus dans le projet, mais ces gares sont à des emplacements très éloignés des grandes villes. Par exemple, vous prenez Madinahou, là où se trouve le tunnel, c'est à plus de 80 km de Kindia, donc à peu près la distance Kindia-Koya. Vous prenez aussi Farenta, c'est la même distance que Mamou. Donc pour quelqu'un qui veut aller à Mamou, on ne sait pas par quelle possibilité cette personne peut quitter la gare pour rejoindre Mamou, d'autant que c'est des routes actuellement très accidentées. Donc je pense qu'il y a eu quelque chose, le mariage entre l'aménagement actuel du territoire et la conception des travaux du chemin de fer n'a pas assez fonctionné. Et donc, ce qui fait que la conception du projet a prioritairement tenu compte d'abord de la finalité première de ce chemin de fer, qui est de transporter du minerai à moindre coût.
0: Reste une question centrale. Où sont passés les contrats signés entre l'État et les sociétés minières ? Finalisés en 2023, les trois conventions, minières, ferroviaires et portuaires, doivent être publiées. C'est obligatoire, c'est le code minier guinéen qui le dit. Or, ces conventions, validées par la Cour suprême, adoptées par le CNT, l'Assemblée nationale guinéenne, en février 2024, sont introuvables. Manque de transparence flagrant pour certains acteurs de la société civile, incompréhension pour Oumar Totiabari de l'Observatoire des mines et métaux.
5: Officiellement, le Premier ministre parle de contrat stratégique, donc de secret d'État. Le ministre des Mines évoque le fait que le processus de négociation n'est pas terminé. Mais on sait quand même que ces documents sont passés au niveau du CNT et donc que le processus vraiment est à son terme. On ne comprend pas pourquoi et la Guinée ne rend pas encore public ses contrats. Et cela aiderait aujourd'hui à améliorer le niveau de compréhension de ce contrat. Donc nous plaidons effectivement pour que l'État accepte de rendre public ces contrats.
0: Voici la réponse du ministre du Plan, Ismaël Nabé. Pourquoi n'avez-vous toujours pas publié les conventions minières qui ont été négociées il y a un an ?
4: Vous savez, quand on négocie avec quelqu'un, il y a des clauses de confidentialité. Nous sommes avec des partenaires industriels, nous sommes en train de discuter, on va publier au temps opportun. Ça, c'est extrêmement important. Il y a des conventions qu'on a renégociées pour voir, parce que la Guinée était perdante. La Guinée a été biaisée. Dans ce cadre-là, le chef de l'État a pris une décision souveraine pour que la Guinée gagne aussi dans ces éléments-là. Donc, pour vous dire que nous sommes avec des partenaires, nous sommes sérieux. Donc, pour le faire, il faut qu'on ait un commun accord avec nos partenaires. C'est ça, déjà, le partenariat. C'est le respect de ce que vous avez dit, c'est le respect de ce que vous vous êtes mis sur la table. Et puis, on est d'accord, si on est d'accord, ça sera publié.
0: Un des négociateurs nous informe que la plupart des contrats de revente par lesquels les clients achètent le minerai produit ne sont pas encore signés. Le prix de revente du fer de Simandou, élément clé pour le calcul des recettes de l'État, ne serait pas fixé.
6: Merci.
7: Merci. Excellent.
6: Ok. Allez-y.
0: Jour de vote à la SAG à Conakry. La société aurifère de Guinée renouvelle ses représentants syndicaux.
6: Faut pas coller l'enveloppe.
0: On y retrouve Mariatou Diallo, secrétaire générale adjointe de la Fédération des mines, carrières et industries chimiques. Simandou a permis une grande avancée sur les salaires. En février dernier, une nouvelle convention collective des mines a été signée. Elle n'avait pas été révisée depuis 1995.
8: On a fait un seuil d'entrée des salaires. Au niveau des ouvriers non qualifiés, on a fait un salaire de 2 600 260 euros par mois. Et au niveau des agents de maîtrise, on a eu 8 500 850 euros. On pense que c'est une grande avancée.
0: Un cadre de Rio Tinto préférant rester anonyme explique que la crainte du moment concerne les 40 à 50 000 emplois créés grâce à la phase de travaux du Simandou. Des vagues de licenciements au second semestre 2025 seront irrémédiables selon lui. C'est aussi une inquiétude pour la syndicaliste Mariatou Diallo.
8: Ça nous touche vraiment à plus d'un titre. On aimerait voir s'ils peuvent ouvrir un volet pour maintenir ces emplois. Parce que si on voit, on t'embauche pour un an, deux ans, trois ans, tu as déjà de l'expérience. Et quand on arrive à te remercier, c'est déjà une inquiétude pour nous, les syndicats. On pense qu'ils peuvent trouver un volet, comment maintenir ces travailleurs.
0: Agui Bouli, directeur général d'IBS, une entreprise sous-traitante de Rio Tinto Simfer, estime que la Guinée regorge de projets. Il y aura des emplois pour tous ces travailleurs formés.
9: Effectivement, les projets ont un cycle où le besoin en main-d'œuvre et en personnel monte et descend. Ce n'est pas le premier projet qui a vu cela, donc le pic dans la bauxite. On a eu le même cas dans la zone de Boké. La Guinée a une grosse diversité en termes de secteur minier. Nous avons plusieurs projets d'or. Nous avons encore une grosse croissance dans la bauxite et les revenus normalement du Simandou vont permettre à l'État guinéen de pouvoir faire plus d'investissements dans les infrastructures sociales, d'énergie et autres. Donc toutes les capacités qui vont être développées dans la phase du projet Simandou pourront être réorientées vers ces autres projets miniers, d'énergie, mais aussi d'infrastructures.
0: Simandou est présenté comme le principal remède aux maux dont souffre la Guinée. Ce commerçant de Kaloum, le cœur économique de Conakry, semble pourtant inquiet. Il a une soixantaine d'années et il a vu à Boké, à Kamsar, l'essor de la bauxite. Il a connu les promesses émanant de différents régimes.
10: Simandou, ce n'est pas la première fois qu'on parle d'une société minière en Guinée. Il y a déjà à Kamsar, avec les Américains, depuis quelle année ils sont là ? Qu'est-ce que ça rapporte à la population ? Il y a le SBK avec les Russes. Qu'est-ce que ça rapporte à la population ? Pour être plus précis, allez-y à Kamsar. Si vous n'avez pas une bavette à la bouche, vous n'avez pas une paire de lunettes bien protégées, vous reviendrez à Conakry aveugle.
2: À cause de la pollution ?
10: La pollution, plus même des accidents. Allez-y voir comment vive la population. Ils n'ont même pas d'eau propre. Mais qu'est-ce que Simandou ? C'est du vent. C'est du vent. C'est de trouver des alibis, peut-être à endormir l'esprit de la population.
2: Les gens là, de la rue, ils attendent Simandou ?
10: Les gens de la rue, surtout à Kaloum, dans notre capitale ici, 80% leur projet c'est le riz asiatique. S'il y a ça, tu peux le faire comme le bon de Sam. faut danser pour nous, il faut chanter pour nous, ils le font. Mais s'il aurait fini, gare à vous.
0: Espoir, scepticisme, désillusion, tout se mélange un peu dans les esprits des Guinéens, mais Simandou creuse son sillon, porté par de grandes ambitions.

0: mine de fer du Simandou, miracle ou mirage guinéen, un grand reportage d'Alexis Bédu, réalisation Pauline Leduc.
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0: Gardien de théâtre. Un texte de Thibaut Dubreuil, sur une lecture d'Aurélien Alix et Aurélien Landemaine, du Cours Charmet.
1: Oui, c'est moi le gardien, et non, vous ne pouvez pas entrer. C'est fermé, n'insistez pas.
2: C'est d'une voix calme que cette fin de non-recevoir me fut formulée. Je ne suis pas sûr que d'autres personnes se soient un jour présentées, comme ça, devant ce théâtre, mais mon interlocuteur semblait avoir l'habitude de refuser du monde, tel un videur de boîte qui trie sa clientèle. Le gardien avait usé de mots dont il connaissait l'effet, comme si, durant toute sa carrière, il avait testé des formules en les affinant pour enfin combiner deux phrases idéales, celles qui marchent à tous les coups. Le ton employé y participait aussi, comme une voix d'ordinateur, une voix qui ne t'écoute pas et qui n'appartient à personne. Et la porte claqua sur mon nez. Je ne suis pas le genre d'homme à me laisser démonter, et on dit de moi que les sens interdits, mieux que les chemins balisés, me permettent de parvenir à mes fins, et que je préfère les fenêtres aux portes. Je réfléchissais donc à un plan, adossé à un réverbère, attendant que mon gardien veuille bien ressortir. Et 10 minutes plus tard, la porte s'ouvrit. Mimant le passant serviable, je me précipitais pour la retenir. Le gardien tirait 2 énormes sacs poubelles et la lourde n'avait jamais si bien porté son nom. Je saisis même un 3e sac dans le couloir et je le suivis jusqu'au bac.
1: Merci. C'est que c'est lourd tous ces trucs-là. Mais je vous reconnais, vous, c'est vous qui attendiez tout à l'heure.
2: Mon père a été gardien d'immeuble. Je l'aidais souvent quand j'étais gamin. Les poubelles, je connais que ça. Le gardien me regarda d'un air absent, et je le suivis alors qu'il revenait vers le théâtre.
1: Je vous ai déjà dit non.
2: Alors qu'il déverrouillait la serrure, je saisis la porte en fer que j'ouvris en grand afin de lui faciliter le passage. Mon daron avait demandé aux HLM qu'il pose une porte en plastique, une porte normale qui ne se referme pas quand on la relâche.
1: Pourquoi vous me parlez de votre père ?
2: Je sais pas, vous lui ressemblez un peu.
1: Et vous n'avez trouvé que ça ?
2: Il causait pas beaucoup.
1: Et vous comptez sur moi pour vous faire la conversation ? Désolé, j'ai du travail.
2: C'est justement votre travail qui m'intéresse. J'aurais aimé...
1: Mais qu'est-ce que tu peux bien comprendre au travail, toi ? Avec ton costume et tes chaussures cirées.
2: Je suis enseignant et je voulais faire la visite pour en savoir un peu plus avant d'y emmener mes élèves.
1: J'ai jamais pu saquer les profs. T'as qu'à revenir pendant tes vacances.
2: Justement, j'y suis en vacances. Je viens de Rennes et...
1: Et t'as traversé la moitié de la France ? Sans même prendre rendez-vous ? Tu t'attendais à quoi, sérieusement ?
2: À ça, justement. Je savais qu'on allait me refuser l'entrée. J'ai déjà été boulé de 2 théâtres avant le vôtre, alors...
1: Avec moi, ça fait 3.
2: Le gardien allait claquer la porte quand je mis mon pied en travers.
1: T'es pas du genre à insister, toi ?
2: La pédagogie, c'est l'art de se répéter.
1: Eh ben, je te le répète, alors, fous le camp.
2: Mais je viens pas pour visiter.
1: Et tu viens dans un théâtre, mais tu viens pas pour visiter ? Me dis pas que tu viens pour moi.
2: Oui, justement. Si j'avais voulu faire la visite, j'aurais téléphoné. Le gardien fut décontenancé. Il fixa le sol, les yeux écarquillés, et je perçus dans son regard qui se relevait vers moi comme un air de satisfaction mêlé à un je ne sais quoi d'admiratif devant cet homme qui ne renonçait pas si facilement.
1: Eh ben, c'est quoi que tu veux savoir ?
2: C'est que... Votre métier ? Gardien, je voudrais que vous me parliez de votre métier.
1: Bon, tu peux attendre un peu. Je termine dans 1 heure, on ira au café. Et c'est toi qui rince.
2: Non. Je veux vous écouter dans votre environnement. Quand on veut connaître la vie des bêtes, on va pas au cirque.
1: T'es pas prof, toi, hein ? Les profs, ils font pas des phrases comme ça.
2: Gérard donna un rapide coup d'œil sur la rue et d'un geste de la main me demanda de le suivre. J'entendis alors la porte se refermer doucement derrière moi. Je suivis mon hôte à travers un couloir mal éclairé, puis on déboucha derrière ce qui me semblait être la scène, avant d'entrer dans un local, son bureau. Immédiatement, Gérard s'empara d'une bouteille et remplit 2 verres.
1: Gardien, tu sais, t'es seul tout le temps. Enfin, presque tout le temps. Tu bosses quand il n'y a plus personne, alors... Ça me tient compagnie. Ma bouteille, elle cause pas et elle me permet d'oublier. Le contraire d'une femme.
2: Ce local muni d'une fenêtre crasseuse, un peu en hauteur, diffusait une lumière grise. Parfois, on voyait passer des jambes, des chiens tenus en laisse. On entendait des portières claquer.
1: Garder un théâtre, c'est comme garder le champ de tir quand il n'y a personne. Les gens, ils se disent « Ah, la chance qu'il a, toutes ces pièces, tous ces acteurs qu'il a dû croiser !» Mais moi, je termine quand les autres viennent bosser. Et quand j'arrive vers 9h du matin, les gens sont encore au lit. Il y a même des employés dont je connais que le nom. Et puis franchement, qui va s'intéresser aux gardiens ? Je suis en tenue pendant mon service. Parfois, on me prend pour un technicien, et quand on découvre qui je suis vraiment, alors les regards se détournent. Par moments, je me trouve même illégitime dans ce lieu. Eh, ceci dit, c'est pas le bagne non plus, hein ? Allez, vide ton verre, on va aller faire un tour.
2: Je suivis alors Gérard dans le couloir. On gravit quelques marches en bois, puis on déboucha sur la Seine.
1: Tu sais, en face de la prison de la santé, paraît qu'avant, il y avait un bistrot qui s'appelait « Ici mieux qu'en face ». Et bien souvent, quand je prends une pause, et souvent je prends des pauses, je viens là, sur la Seine. Et je me demande pourquoi les gens payent pour être au plus mauvais endroit dans un théâtre. Franchement, non mais franchement, hein, regarde, les sièges. Du vieux velours râpé, l'assise est morte depuis des lustres, que ça fait mal aux fesses au bout d'un quart d'heure. Tu peux même pas allonger les jambes. Et alors je t'explique pas les soirs de première. Même les strapontins sont baissés. Même que parfois il y a des gens assis par terre. Hein, direct sur le cul. Alors que là, t'as de la place. Tu peux te bouger, te lever. J'en ai même vu courir. Un peu, mais courir quand même. Et puis les accessoires. Parfois je file un coup de main à l'accessoiriste. Bah, les fauteuils, ils sont larges et profonds. Quand le décor reste en place, comme là, je viens m'y installer pour lire le journal. Vas-y, assieds-toi. Tu vas voir.
2: Je pris place en face de Gérard, dans un fauteuil crapaud au coussin bien ferme, et acquiesçai à ses remarques.
1: Je garde du faux, en fait. Ici, tout est faux. J'ai jamais compris pourquoi les gens disent que le théâtre, c'est la vie. Ou alors la vie est fausse et tout ce qu'on voit dehors, c'est du bidon. J'ai pas vidé les poubelles, les voitures étaient pas réelles. Même toi, t'es peut-être qu'une apparition. Eh, si t'es pas prof, t'es pas acteur, j'espère. Parce que moi, les acteurs, je peux pas les piffer.
2: Je m'étonnais de cette remarque, espérant que Gérard n'ait jamais balancé une telle sentence au visage d'un acteur.
1: Tu rigoles ? Bien sûr que je l'ai dit. Au fond, les acteurs, ils se la pètent à gauche avec plein de bons sentiments, mais ils évoluent dans un lieu qui est un résumé du monde. Un peu comme à l'église, tu vois. Tiens, les loges, par exemple. Pas celle pour les acteurs, celle pour le public. Allez, viens, suis-moi. T'es déjà entré dans une loge ? Tu vas voir ça.

0: Regarde, tout ce luxe, entrée privée, coupe de champagne et tout, les gens qui s'assoient là, eh ben ils en ont rien à foutre de la pièce. Ils viennent pour qu'on les regarde. Ils croient que c'est eux le spectacle. On n'en a déjà pas assez de les voir dans les magazines qu'il faut en plus se les payer au boulot. En bas, c'est l'orchestre. Là aussi, ça casque, mais déjà, c'est plus abordable. Et tu sais que pareil qu'avant, le théâtre, c'était dehors. Les acteurs faisaient tout eux-mêmes. Des tréteaux, trois planches, un vague rideau, et tout ça à l'air libre. Même sous la pluie. Et le public était debout. Il n'y avait que les motivés, les vrais passionnés qui venaient. Aujourd'hui, c'est ouvert à tout le monde, même aux scolaires. Et je peux te dire que si les élèves passaient 2 heures à se dandiner sur leurs jambes, et ben leur Molière, ils le connaîtraient par cœur. Au-dessus, c'est déjà plus classe moyenne. C'est le balcon. Eh, t'as déjà remarqué? Les balcons, c'est surtout dans les HLM. Pour les appartements du centre-ville, il n'y a pas de balcon. C'est Haussmann. Et pour les nouveaux immeubles, le mec te vend 10 mètres carrés, il appelle ça une terrasse. Et puis tout là-haut, le paradis. Les places les moins chères. Bon, comme tu payes moins, tu vois que la moitié de la scène, mais toute la calvitie de l'acteur principal. Bon, là, c'est populo ou étudiant, ce qui est un peu pareil. Il y en a qui appellent ça le poulailler. On y met la volaille. J'aime bien cette idée. Mais les poules de luxe, elles sont pas assises là, tu peux me croire. Je préfère quand même qu'on appelle ça le paradis. Et même que Paul Naref, il a dit qu'on ira tous au paradis.
1: Assis dans cette loge, où jamais je n'aurais pu m'offrir un abonnement, je contemplais ce beau théâtre à l'italienne. Tout dans son jus, et qui avait résisté au temps.
0: Tout ça s'est inversé. Moi, je rêverais d'écrire une pièce où les acteurs seraient les spectateurs et les spectateurs les acteurs. Enfin bon, c'est peut-être pas une bonne idée. Ça ferait que répéter ce qu'on voit déjà par la fenêtre, de chez soi.
1: Je sentais chez Gérard comme une forme d'animosité et le questionnais sur son rapport au théâtre, aux auteurs, évitant soigneusement d'aborder les acteurs.
0: Les auteurs, je sais pas trop ce qu'ils ont dans la tête. Faut être un peu perturbé pour faire des alexandrins. Et puis, moi je suis rentré là par hasard. C'est Pôle emploi qui m'a dit que c'était un truc pour moi. Avant, j'étais vigile dans un supermarché. Mais un jour, il y a eu une agression, un truc assez dur. Et ce jour-là, je me suis dit qu'il fallait que je fasse autre chose. La femme de Pôle emploi, elle m'a dit que c'était calme, un théâtre. Pas de risque. Ah, pour sûr, ça bouge pas trop. Où voudrais-tu que les gens aillent? Mais bon, ça peut être violent quand même. Parfois, j'écoute les pièces, cachées derrière la scène. Je comprends pas tout, c'est pas qu'ils parlent pas assez fort, mais les mots, les phrases m'échappent. Je me dis que c'est pas pour moi tout ça, que ça concerne que les gens qui pigent vite, qui voient entre les strophes. Et même quand je regarde leurs expressions aux acteurs, je vois pas bien ce qu'ils veulent dire. En Italie, il paraît que tu vas à l'opéra comme tu vas au stade. Mais pas chez nous. Avant même que les acteurs parlent, le public sait déjà ce qu'ils vont dire. Tu parles d'une surprise. Et tu sais que j'ai été souffleur.
1: Gérard m'entraîna alors sous la scène. Il fallait marcher courbé sous les planches jusqu'à un petit siège où seul un homme pouvait tenir. Au-dessus, il y avait comme une coque en métal masquant le souffleur depuis la salle.
0: Je me tenais là où tu es, avec le texte entre les mains, et j'étais chargé de souffler aux acteurs quand le texte leur échappait. Mais si le théâtre c'est la vie, comment peut-on oublier un texte? Enfin, je veux bien croire que devant une femme t'en perds tes mots, mais quand même tu finis toujours par dire quelque chose. Là j'ai vu des acteurs bouche bée, des types perdus, des regards de panique, comme si leur existence en dépendait. Alors je soufflais la réplique, tu vois, et là... Magie, l'acteur qui reprend vie. Tu perçois sa chaleur, tout retrouve son sens. En fait, les acteurs, ils se dégonflent assez vite. Et puis, une fois, je refuse de jouer le jeu. C'était dans un classique, je sais plus lequel, avec ce jeune type-là, qu'on a vu au César. Il a fait carrière depuis... Bon, il est pas très bon, d'ailleurs. Il a sa tirade à dire, et là, le blanc. Y a rien qui sort. Alors, lui, il fait mine de jouer celui qui réfléchit, il marche un peu, me lance un regard insistant, mais je dis rien. Je le regarde faire, et je pose le texte sur le plancher, comme ça. Le livre à plat, même pas la bonne page. Et je croise les bras. Ça dure, je peux pas te dire, mais une éternité avant que l'actrice s'approche de lui, l'enlace et lui souffle à l'oreille. Alors, il reprend et il termine la scène. Et au tombé du rideau, c'est un triomphe. Mais le lendemain, pas un mot sur son hésitation dans la presse, que des louanges. Il y a même un journaliste qui parle de cette scène à laquelle personne s'attendait. Une mise en scène osée, mais qui marche. L'idée de les faire s'enlacer, mais quelle trouvaille. Le journaliste avait qualifié ça d'érotique. Ce qu'ils savent pas, les gens, c'est ce qui s'est passé après. Le jeune acteur voulait me casser la gueule et il a fallu que je me réfugie dans mon bureau. Mais, tu vois, entre le moment où le rideau est tombé et le début de l'altercation, cet acteur était d'une justesse dans sa colère. Immobile, son corps, son visage torturé, il disait rien. Il était tout en retenue, la peau écarlate, bras tendus, poings serrés, attendant que les derniers spectateurs quittent le théâtre. Il se plaçait littéralement hors de lui. Et tu vois, je t'ai dit que j'aimais pas les acteurs, mais c'est pas vrai tout le temps. Lui, il brûlait d'un tel feu. Et puis, une fois la salle vide, son phrasé, il me poursuivait dans les couloirs. Moi, je marchais vite pour lui échapper et je me retournais parfois pour le voir jouer, parce que pour moi, c'était un jeu. Les autres l'empêchaient d'avancer, ils tentaient de le raisonner, et lui, il se dégageait sans cesse, venant vers moi, le doigt tendu, toujours dans son costume de scène, qu'il défaisait à mesure qu'il avançait. Comme pour se dégager de cette enveloppe. Et puis, les menaces, les invectives, les reproches, son texte qui naissait à sa bouche comme la meilleure des tirades qu'on a jamais écrit. Un vrai moment de grâce dans une colère noire. Même les autres, ils étaient bons dans leurs improvisations, mais moins bons que lui. À ce moment-là, il était solaire. Une apparition. Moi, je prenais un air hautain qu'il relançait sans cesse. Je voulais pas que ça s'arrête. Le narguer encore, pour l'entendre encore. Et puis bon, le directeur est intervenu et il a calmé tout le monde.
1: Je regardais Gérard, stupéfait par son audace.
0: J'avais enfin mis un peu de vie au milieu de ses ronronnements, de ses textes appris par cœur. Tout le monde parlait que de ça. Le lendemain, le directeur m'a convoqué, mais comme la presse était unanime, il n'a pas donné suite. Bon, après ça, j'ai plus jamais soufflé. Puis on est passé à autre chose. Vous connaissez cette expression « souffler n'est pas jouer » ? Bah, je crois qu'elle est vraie. Tout ça, ça s'est passé il y a longtemps. Les gens ont oublié, la plupart sont partis d'ailleurs. Même le directeur. Allez, maintenant je vais te montrer autre chose. Mais tu te tais, hein. Silence radio, ça reste entre nous.

0: Gérard m'entraîna dans les coulisses et ouvrit la porte du local à costumes.
1: Personne ne sait que j'ai la clé. J'ai fait un double en douce.
0: Dans cette salle qui s'enfonçait jusque vers le mur du fond, des dizaines, des centaines de costumes étaient alignés. Ceux des hommes à droite, pour les femmes, c'était à gauche.
1: Tu vois, contrairement à dehors, ici, il y a équilibre. Parité. Les garçons ont autant de choix que les filles pour enfiler des fringues. Et c'est là que j'interviens. Je peux plus souffler, alors j'insuffle de la vie d'une autre manière. Je place des objets insolites dans les poches, mais je choisis toujours en fonction de la pièce. Imagine, à l'acte 2, un tel met systématiquement la main dans sa poche droite. Bim, j'y place un taille-crayon. Là, l'actrice remet son chapeau avant de sortir de scène. J'ai fixé un ressort dedans qui fait qu'on voit son chapeau se balader sur sa tête. Et parfois, à la place de l'eau dans une bouteille, je verse une prune. Effet garanti. Et puis je regarde. Les réactions. Ça marche aussi bien dans le public que pour les acteurs. Chacun croit que l'autre lui a fait une farce. Personne ne m'a jamais soupçonné. Je suis pas censé avoir la clé. Et puis ici, moi je suis qu'une ombre. Le type qui attend sa retraite. Le type un peu bougon, solitaire. Même une fois, un acteur qui jouait le rôle d'un page un peu ridicule, je lui couds un grelot au bas de son pantalon. Et bien à chaque fois qu'il bouge, qu'il parle, il est deux fois plus comique. Le grelot teinte comme le pois chiche qu'il a dans la tête. Et voilà qu'à la fin, les acteurs félicitent la costumière pour cette idée. Faut casser les rythmes, tu vois? Mettre de l'improbable dans tous ces rouages. C'est comme ça que ça vit le théâtre. C'est comme ça mon rôle de gardien. Gardez cet endroit, tout le monde s'en fout. Le bâtiment est classé. Il y a des types du ministère qui passent régulièrement avec une armée de restaurateurs. C'est à croire qu'il faut tout garder dans le même état. C'est bien français, cette idée. Et si tu allumes une clope, dans la minute, t'as les pompiers qui débarquent. Non, mon rôle est bien plus grand, bien plus précieux que ça. Il est écrit nulle part, et pourtant, je suis fondamental ici. Je prends ma retraite dans 8 mois, si ça t'intéresse, postule, je parlerai pour toi.
0: Gérard s'était enfoncé au cœur de la réserve, rajustant telle veste qui dépassait un peu, défroissant d'un geste un pantalon, remettant sur un cintre, une étagère, un foulard, un objet traînant là.
1: Ce que j'aime par-dessus tout, c'est sentir les vêtements. Je les sens comme un chien pour flairer. Je plonge mon nez dedans, littéralement. Et là, tous ces effluves, les parfums, les baumes, les crèmes de jour des vieilles actrices, l'après-rasage bon marché du débutant, les couches de sueur accumulées. Tu sais, quand ils n'ont pas le temps de nettoyer les vêtements, la costumière passe un pchit dessus. C'est un mélange d'eau et de vodka, paraît que ça masque les odeurs. Quel gâchis! Et dans les chaussures, ils mettent du talc, c'est les traînées blanches qu'on voit partout. Pourtant, c'est quand même la preuve que ces costumes vivent, que ce sont pas seulement des couches de tissu qui se meuvent toutes seules, il y a des gens dedans. 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
1: Cher public, vous le savez, on aime bien vous faire voyager dans cette émission. On aime bien vous emmener en voyage et ce soir on va voyager loin et on va aussi voyager dans le temps puisqu'on va revenir au début du XVIe siècle sur les côtes d'Afrique de l'Ouest avec ces bateaux qui envoyaient des hommes réduits à l'esclavage vers l'Amérique. Et c'est là dans les champs de coton dans le sud des États-Unis que s'est fait ce métissage qui a donné naissance à cette musique que nous aimons tant, le blues.
0: Et oui Cédric, et ce soir ce sont les musiciens du groupe Soba qui nous invite à faire le voyage retour pour ramener le blues et son héritage américain en terres africaines. En trio pour effectuer ce métissage entre tradition mandingue et inspiration du Mississippi, ils sont ce soir sur la scène du Blues Café pour nous présenter leur tout premier album qui s'intitule Fiment. Merci de faire un tonnerre d'applaudissements pour
1: Émile Biyanda à la batterie,
0: Vincent Buchet à l'harmonica,
1: Moussa Koïta à la guitare et au chant.
0: Soba est sur la scène du Blues Café.

0: Merci. Soma est sur la scène du Blues Café. Et on va inviter Moussa et Vincent à nous rejoindre pour une première session d'interview. Émile peut se joindre à nous s'il a envie. En tout cas, bienvenue à vous. On est hyper content de commencer cette nouvelle saison avec le groupe Soba. Donc, on parlera de l'album Fimant dans une deuxième partie d'émission. Là, on va plutôt commencer par faire connaissance avec vous et un peu l'histoire du groupe Soba. Et déjà, savoir un peu comment vous vous êtes rencontrés, parce que vous venez quand même d'univers, de sphères musicales différentes. Alors, si on s'est bien renseigné, il y a eu une personne un peu centrale dans votre parcours, c'est le musicien malien Abou Diarra. Comment ça s'est passé ?
1: Bah, moi, j'ai rencontré Abou Diarra dans mon pays, au Burkina Faso, à Bobo-Dioulasso, c'est la ville des artistes au Burkina Faso. Un jour, j'étais appelé pour faire un disque et, avec un musicien malien qui venait du Mali. Et je dis, bah, on y va, on va voir. Il arrive avec son goni et moi, j'étais à la guitare. Et ça s'est très bien passé. On a fait le disque, un super disque ensemble et tout. On a dit, bon, peut-être qu'à l'occasion, on va essayer de travailler ensemble. Et après, je l'ai perdu. Et la vie a fait que je me suis retrouvé en France pour jouer et tout. Et il m'appelle et il me dit, ouais, mais j'ai appris qu'il était en France et c'était sur Facebook et tout. Moi aussi, je suis en France et je suis à Paris. Comment on fait ? Bon, on se rencontre. On a commencé à jouer d'abord en duo ensemble. Et on a voulu faire un disque ensemble. Et puis, il a dit, ouais, mais je connais un mec qui fait de l'harmonica. Il est venu beaucoup de fois à Bamako, peut-être qu'on va l'appeler et tout. Et c'était Vincent.
2: Vincent Buchet, alors lui, c'est une légende. Ben oui, parce que ça fait longtemps qu'on te connaît, une légende du blues. Et là, toi, tu as joué vraiment dans le blues, non ? Quel a été ton parcours et dis-nous avec qui tu as joué. Alors, je sais que tu as joué pas mal de temps avec Big Days aussi.
3: Oui, ben, j'ai commencé l'harmonica adolescent, quoi. J'ai commencé à jouer... d'abord dans le métro et dans les rues, surtout c'était l'époque du début de Beaubourg et tout ça, du quartier des Halles, avant que ça devienne un magasin de fringues, quoi. Donc il y avait toute une scène musicale, et vraiment celui qui m'a pris sous son aile, c'était l'harmoniciste afro-américain Sugar Blue, que j'ai rencontré à ce moment-là, et ça a été le premier gars qui m'a fait monter sur scène, qui m'a donné un micro, qui m'a donné un ampli. J'étais un peu son petit, je le suivais partout, et c'est avec lui que c'est lui qui m'a encouragé à étudier tous les maîtres du blues, harmonicistes ou non d'ailleurs, mais à étudier comme ça religieusement. Et puis je me suis mis comme ça à étudier ça. Il me disait un jour, il faut que tu ailles aux États-Unis. J'ai fini par aller aux États-Unis dans les années 80. Ça a été mon premier voyage où j'ai eu l'occasion de jouer avec pas mal de gens et tout. Et puis ça s'est reproduit comme ça au fil des ans, quoi.
2: Oui, et on t'a vu pas mal de temps, t'es un harmoniciste incontournable de la scène blues en France.
3: Si. On peut le contourner aussi.
2: Et même à Paris.
0: Oui, on t'a quand même vu aux côtés de gens comme Bill Durham, Patrick Verbeek, Charlie Lee Couture, donc voilà, des gens pas très connus, quoi. Et t'as aussi fait des expériences musicales avec des musiciens du monde entier, des musiciens du Mali, Babacar Traoré, de Madagascar aussi. Qu'est-ce qui t'attire, toi, dans ces métissages musicaux-là ?
3: En fait, c'était au début, c'est par le blues, quoi. Quand je suis entré dans le blues un peu comme on rentre en religion, comme beaucoup de musiciens qui rentrent dans cette musique-là. Donc j'écoutais cette musique, j'ai commencé à remonter le temps, à écouter le country blues des origines, et puis je me demandais d'où ça vient, ça et tout. Et en même temps, parallèlement à Paris dans les années 80, il y avait une apparition toute... une génération de musiciens, de jeunes musiciens africains et des Caraïbes. Et comme il n'y avait pas vraiment beaucoup de groupes de blues, on se retrouvait à jouer avec des musiciens d'horizons différents. Et c'est avec ces musiciens-là que j'ai commencé à jouer, parce qu'ils entendaient l'harmonica, ils disaient, bah, tiens, viens jouer dans mon truc, je fais un truc africain. Et puis c'est comme ça que j'ai commencé à jouer. Et après, vraiment sérieusement, j'ai rencontré le guitariste-chanteur malien Lobby Traoré. Là, j'étais au Mali et j'ai commencé à jouer avec lui. Et puis, après, j'ai joué avec Boubacar Traoré, qui a été vraiment... Alors lui, c'est ma star.
0: Ah, peut-être un petit mot sur Émile aussi, le troisième membre du duo. Comment s'est faite la rencontre avec Émile et à quel moment de votre histoire ?
2: Attends, je voudrais aussi qu'il nous précise, parce que tu as un surnom, c'est Goldfinger. Et pourquoi ?
4: En fait, ça, c'est un surnom qui a été donné en Namibie. dans mes années Tambour de Brazza, puisque j'ai créé les Tambours de Brazza avec c'est un groupe de percussion avec lequel j'ai fait le tour du monde. Et puis, à un moment, je m'étais installé en Namibie pendant 5 ans. Et là, avec les concerts, il y a un journaliste qui m'a sur la main comme ça. Je ne sais pas pourquoi.
2: Et ça, c'est journaliste, il raconte n'importe quoi.
5: Ah, toi aussi, hein, tu es quelqu'un qui aime bien les métissages. Tu parles des Tambours de Brazza, mais on te retrouve aussi aux côtés de musiciens de jazz aussi.
4: Oui, je fais beaucoup, je joue beaucoup en jazz, en trio, en plusieurs formations. Je tourne avec un pianiste qui s'appelle Benoît Delbecq, avec qui Jean-Jacques Avenel, qui malheureusement nous a quittés. Et puis là, actuellement aussi, je suis dans un trio avec un joueur de Guimbri, Nawa, qui est Majid Bekas, avec François Rollin. On a un trio avec lequel on reprend un peu les musiques Gnawa de trance mélangées avec mes origines, puisque je suis du Congo, donc moi j'ai baigné et grandi dans la rumba congolaise.
5: Alors le nom du groupe, Soba, ça signifie la grande maison, hein, tu l'as dit tout à l'heure sur scène, mais du coup c'était quoi la signification de ce groupe, c'est quoi cette grande maison?
1: C'est de se rassembler. J'ai rencontré Vincent, on a commencé le projet ensemble, et après on a rencontré Émile. Peut-être que dans quelques années on sera 4 ou 5, pour l'instant on est 3. On grandit la maison.
2: Alors, Ali Farké Touré a joué un rôle assez fondamental dans le blues africain contemporain. Vous en avez un peu parlé, notamment toi, Vincent, en collaborant avec Taj Mahal, Ray Cooder aussi. Mais lui-même, c'était un grand admirateur de John Lee Hooker, dont il s'inspirait beaucoup. Tu veux dire un mot, oui, Vincent ?
3: Non, c'est vrai, c'est que c'est Ali Farké Touré. En fait, ce qu'il a fait, c'est qu'il avait conscience. Le blues n'est pas une musique très très connue en Afrique. Et parce que le blues est un peu la place, déjà aux États-Unis, a un peu une place très une marginale, un peu, alors que c'est la musique la plus importante, la musique américaine la plus importante, mais c'est commercialement, c'est une musique
2: country
3: qui est vraiment au fond du couloir. Et du coup, elle ne s'est pas beaucoup exportée. Mais Ali Farké, lui, connaissait, il écoutait du blues déjà, donc ça a été le premier qui a vraiment. Expliciter cette connexion entre les musiques, les idiomes africains, ouest-africains et le blues, quoi.
5: Oui, donc on voit bien que dans cette histoire, il y a des influences mutuelles, quoi. C'est l'Afrique qui est allée aux États-Unis, mais en même temps Ali Farké qui écoutait John Lee Hooker aussi. D'ailleurs, on connaît l'histoire de la rencontre entre Ali Farké et John Lee Hooker, hein, quand ils se sont rencontrés au Grand Rex à Paris, qu'ils se sont regardés un peu en mode qui est l'œuf, qui est la poule dans cette histoire. Et vous, du coup, est-ce que votre envie, c'était un peu ça, de ramener le blues à la maison, quoi, en Afrique ?
1: Pour beaucoup de griots comme moi, quand j'ai entendu le blues via Ali Farké avec ses collaborations, John Lee Hooker, et puis B.B. King et tout ça, on s'est dit, mais en fait, c'est comme les Kamelengoni de chez nous. C'est les mêmes tonalités, mais comment ça se fait qu'ils ont d'autres notes que nous, on n'a pas ? Peut-être que c'est une autre musique. Mais en même temps, ça se ressemble. Beaucoup de gens s'est dit, mais peut-être que c'est notre musique qui a voyagé. Effectivement, l'histoire, c'est ça. En fait, c'est les esclaves qui ont créé cette musique. Et que nous, en Afrique, quand on sent du Kamelengoni dans les guitares de B.B. King, c'est les guitares de les Kamelengoni de Bamako qui se jouent de l'autre côté, quoi. Voilà.
3: Et puis aussi, il y a aussi le fait, parce qu'on dit, on parle souvent de l'Afrique de l'Ouest, mais c'est assez diffus l'héritage africain. On n'est pas sûr vraiment, on ne peut pas vraiment tracer la généalogie du blues, quoi. Et c'est vrai que dans pas mal de régions d'Afrique, où il y a plein d'idiomes musicaux différents, il y a toujours un style, que ce soit en Afrique du Nord, en Afrique du Sud, de l'Ouest, l'Est, Central, il y a toujours des styles qu'on se dit, là c'est du blues, quoi. Là c'est vraiment du blues.
5: Bon, vous invitez à rejoindre la scène. Peut-être juste avant, un mot sur les deux morceaux que vous allez jouer, Tunga puis Dafra, qui est votre nouveau single. Juste un petit mot pour présenter ces deux titres.
1: Tunga, ça parle de l'aventure. Je raconte dans la chanson les bonnes choses de l'aventure. Quand on part, bien sûr qu'on se dit « Ouais, mon pays me manque. » Mais ici, j'ai rencontré des amis, de la famille, j'ai eu des enfants. Enfin, je rencontre tout ce que l'aventure m'a donné.

0: le groupe Soma sur la scène du Blues Café. À l'étable de l'art, et on va leur demander de revenir devant nous. C'est une gymnastique un peu particulière quand on est musicien sur scène. Il y a un autre harmoniciste qui nous disait il y a longtemps, et tu le connais fort bien, c'est Benoît Blueboy qui nous disait « C'est incroyable votre truc, je commence à peine à rentrer dans un titre qu'il faut que je descende en parler, puis que je remonte pour continuer le titre. » C'est un peu ça, non?
1: Ouais, mais ça va, c'est rigolo, on a l'impression d'être des hommes politiques.
0: Alors, dans cette seconde partie, on va parler de votre premier album, Fiment, sorti fin 2024. Ouais. Et déjà, le titre, donc, Fima, qui veut dire noir, oui. C'est ça, oui. En langue bambara. On imagine noir comme la couleur de peau, ou est-ce qu'il y a un autre sens derrière le titre ?
2: Exactement, c'est la couleur de peau, parce que qu'en fait, par rapport à tout ce que moi j'ai eu à faire dans mon parcours, la rencontre des musiciens différents de partout dans le monde, et on appelait cet album noir pour dire noir avec blanc, noir avec jaune, c'est le voyage.
3: Du coup, c'est quoi le processus de composition dans votre trio? Qui écrit les paroles? Qui arrange? Qui compose les musiques?
0: Et qui fait le café?
2: Moi, j'amène les chansons et je vais chez Vincent. Je dis, tiens, il y a ça et tout, ça parle de ça et tout. On trouve les thèmes ensemble, on les arrange ensemble. Et Émile qui vient avec le côté percussion, batterie et tout ça. Et on décide les chœurs, les arrangements, on les fait ensemble. Mais les textes, c'est en bambara, je les amène.
3: Oui, c'est pas Vincent qui écrit en bambara, a priori.
2: Ah, maintenant, il commence à parler.
1: J'ai écrit un livre, d'ailleurs, récemment, mais enfin bon.
3: Tu nous dis quelques mots en bambara, peut-être ?
1: Non, ça va aller.
2: Dolly, dolly.
0: Et il a été enregistré où, cet album ? Et qui l'a produit, aussi ?
2: On l'a enregistré à Angoulême, dans le studio de Fabien Girard.
1: La production artistique, ça s'est fait un peu nous-mêmes. On est arrivé dans le studio et on a joué, quoi. Donc voilà.
3: Simplement. Voilà. Ouais, vous avez enregistré en condition live.
1: Hein. Voilà, quasiment. On a refait quelques chœurs et tout après, mais il y a eu deux, trois petits éléments qu'on a rajoutés après, mais la plupart, tout a été fait en direct. Quoi.
0: Alors, votre musique puise ses sources, on l'a vu, dans des musiques très anciennes, mais les paroles, elles, ne se réfèrent pas au passé et bien au 21e siècle, c'est ça, non? Quels sont les thèmes que tu aimes aborder justement dans tes chansons?
2: Bah un peu de tout, l'actualité. Je chante beaucoup l'amour.
0: Il y en a, dans l'actualité, il y en a des choses à dire.
2: Exactement. Oh, je chante la vie, l'amour, la paix, le bonheur pour les citoyens du monde. Je suis souvent très solitaire à parler de... Par exemple, le premier morceau qu'on a joué qui s'appelle « D'un folo », ça parle de l'aîné d'une famille, dans les familles africaines, qui a beaucoup de responsabilités. Ce qui est mon cas, et j'avais envie de parler un peu de ça et tout. Mais à côté, on parle de la politique aussi.
3: Donc là, pour l'instant, tu chantes exclusivement donc en langue bambara. Est-ce que tu imaginerais pouvoir chanter peut-être en français ou peut-être chanter le blues en anglais aussi?
2: Bah, maintenant que je m'exprime très bien en français, j'ai commencé à composer en français. D'ailleurs, on a fait 3 jours de résidence à Annonay, là. Et il y a quelques morceaux qui sont en français, mais par rapport à la langue française... Quand on chante en français, il faut que les textes soient vraiment bien construits. Et nous, en Afrique, on apprend à parler le français à l'école. C'est pas dans la rue. Du coup, on prendra le temps de voir ça avec mon directeur.
0: Le directeur en question, c'est Vincent. Et justement, Vincent, tiens, à toi la parole. Reprendre des morceaux du blues américain à la sauce africaine, ça vous dirait pas?
1: Oui, bien sûr. Bah souvent, même quand Moussa amène une de ses chansons, parfois, moi, je lui dis, bah, tu vois, il y a un truc en blues qui se fait beaucoup. Il y a ça, il y a ce passage-là, tu pourrais le mettre et tout ça. Donc, on le fait un peu naturellement. Après, pourquoi pas reprendre des morceaux? Oui, c'est une démarche, d'ailleurs, qui a déjà été faite, mais qui est toujours intéressante à faire, quoi.
3: Alors, est-ce que vous avez des retours de la diaspora africaine sur ce disque? Est-ce qu'ils s'y retrouvent, là, dans ce métissage avec le blues américain?
2: Oui, oui, complètement. Parce que le fait que c'est chanté déjà en bambara, il s'y retrouve. Et la façon où je fais les rythmiques à la guitare, ça ressemble un peu au Kamelengoni, un peu le jeu de guitare que j'ai. Du coup, rythmiquement, il s'y retrouve. Et puis les textes, ça les parle, quoi.
0: Et toi, justement, Vincent, à contrario, est-ce que tu as des retours du réseau blues sur la musique que vous jouez?
1: oui.
0: On sait que le réseau blues, parfois, il est un petit peu
1: Le réseau blues,
0: moins ouvert que d'autres.
1: Ça dépend. Moi, je trouve qu'en général, le réseau blues, au sens large, il est assez ouvert. C'est un peu un public qui aime bien ce que j'appellerais le rock roots, quoi. C'est-à-dire le rock qui fait appel aux musiques racines américaines. Il y a toujours un noyau de puristes. De puristes de blues, bon, un peu les ayatollahs du blues. Ça dépend, il y en a qui parmi eux aiment bien, justement, parce qu'on n'essaye pas de sonner comme les anciens, et comme donc ils respectent ça. Puis bon, il y en a que ça n'intéresse pas, j'imagine. Mais en général, je trouve que le public de blues est assez réceptif, parce que justement, ça fait appel à des trucs qu'ils aiment bien, c'est-à-dire une espèce de musique, de rock contemporain, j'utilise le mot rock, plutôt que blues d'ailleurs, mais racines, quoi. Donc, et c'est souvent un public qui est touché par ça, quoi.
0: Eh bien écoute, on va demander, on a un public là, ils sont très nombreux, ils sont fans de blues, ils nous suivent depuis longtemps, pour la plupart, et alors, est-ce que vous aimez cette musique métissée?
2: Eh bien, merci.
3: Je crois qu'ils aiment.
0: C'est un sondage.
1: Ouais. C'est un sondage tout à fait objectif. Je crois qu'on peut.
3: Alors là, vous venez de jouer le morceau d'Afra, donc la fameuse rivière là, qui exauce les vœux. Donc ça, c'est un nouveau single que vous avez sorti il y a quelques semaines, ou mois même déjà. Ouais. Est-ce que ça annonce un nouvel album?
2: On est en préparation pour l'année prochaine, peut-être qu'on sortira un deuxième disque. Parce que c'est les premiers compos, on les a fait. Ça s'est vite fait rapidement, les premiers disques. Je pense qu'on a eu le temps de le faire. Comme il a dit Vincent, en fait, on a laissé direct. Maintenant qu'on joue depuis un certain temps ensemble, on a envie de faire un deuxième disque avec plus de temps et creuser un peu plus par rapport à nos rencontres aussi. On sait comment on fonctionne et ça serait un super truc aussi.
0: Alors l'album s'appelle Fimon, je le montre au micro hein, pour que les auditeurs puissent le voir. On vous voit tous les trois sur la pochette, on pourra le trouver d'ailleurs dans un coin de la pièce tout à l'heure. C'est bien, j'aime bien ces trois portraits comme ça, vous auriez pu faire un paysage, vous auriez pu faire autre chose. Là comme ça, on voit qui vous êtes déjà. Voilà, Qu'est-ce qu'a choisi cette
1: Je crois que c'est le label qui a dit, bon, faut au moins qu'on voit vos têtes et vos instruments, parce que vu le nombre de disques qui sortent, il faut au moins que les gens aient une petite idée a priori, et ils ont réussi à nous avoir des belles photos, donc ça c'est bien.
3: On va vous inviter à rejoindre la scène pour la dernière session, si Émile est encore dans le coin, je ne sais pas. Trois derniers morceaux, et avec un morceau inédit, vous allez jouer ce soir?
2: Ouais, qui s'appelle Yélé.
3: En exclusivité pour le Blues Café?
2: Complètement.
3: Waouh, super.
2: Merci.
3: Soba sur la scène du Blues Café.

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Soba qui était venu faire son blues café. Et nous avons, avant de les retrouver pour un dernier titre, nous avons quelques remerciements à faire. Et j'ai d'abord, une fois n'est pas coutume, je vais vous demander de faire un triomphe, un big up à Isabelle et Pierre. Les

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1: Et merci aussi au studio Magneto qui mixe nos émissions. Et on va rendre la scène à Emile Biayanda à la batterie,
0: Vincent Bichet à l'harmonica,
1: Moussa Koïta à la guitare et au chant, Soba sur la scène du Blues Café.

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Objectif Lune. La Lune, notre matrice astrale. Bienvenue dans votre chronique Objectif Lune. Nous nous penchons sur le concept de la Lune comme notre matrice astrale.

Depuis la nuit des temps, la lune est perçue comme la grande mère du ciel, la déesse mère, source de vie, de protection et de fertilité. Dans de nombreuses cultures, elle incarne l'énergie féminine, la création et la capacité à donner la vie. Sa rondeur, ses cycles, sa lumière douce sont autant de symboles de maternité, d'accueil et de transformation. Mais la lune, c'est aussi la matrice de notre psychisme. En astrologie, elle représente l'âme, la personnalité profonde, la part intime de nous-mêmes qui réagit, ressent, rêve et se souvient. La lune, c'est la mémoire, l'enfance, la mère intérieure. Elle est ce miroir de nos émotions, de nos peurs et de nos désirs. Ce réceptacle où s'impriment les souvenirs et les intuitions. Sur le plan spirituel, la lune est le symbole du temps cyclique, de la croissance, du déclin, de la mort et de la renaissance. Elle nous enseigne l'impermanence, le changement, l'acceptation des phases de lumière et d'ombre qui traversent nos vies. Elle est le lien entre la terre et le ciel, l'intermédiaire entre le visible et l'invisible, entre le conscient et l'inconscient. La lune n'a pas de lumière propre. Elle reflète celle du soleil. Ainsi, elle symbolise la connaissance par réflexion, l'intuition, la sagesse qui ne s'impose pas mais qui éclaire doucement notre chemin intérieur. Sa lumière n'aveugle pas. Elle révèle, elle apaise, elle invite à l'introspection et à l'écoute de notre monde intérieur. Dans la matrice astrale, la lune est ce point de passage obligé pour toute âme en quête d'équilibre. Elle nous rappelle que nos pensées et nos actions doivent refléter la lumière supérieure, même dans la nuit de l'existence. Elle porte en elle l'ambivalence, féconde et mystérieuse, protectrice et parfois trompeuse. Elle nous invite à apprivoiser nos zones d'ombre et à accueillir nos transformations. Alors, la prochaine fois que vous lèverez les yeux vers la lune, souvenez-vous qu'elle est bien plus qu'un astre. Elle est notre matrice astrale, le creuset de nos émotions, la gardienne de nos cycles intérieurs et la messagère de notre intuition. Que la lune veille sur votre voyage intérieur.

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Salut à tous, salut à toutes et bienvenue dans Two Beatles or Not To Be, une émission sur les Beatles, mais sans les Beatles. On est ensemble pour écouter les Beatles autrement en explorant l'univers étendu des quatre fantastiques de Liverpool.

Ticket to Ride, les Beatles transformés avec brio en 1971 par la cantatrice états-unienne Kathy Berberian. Vous êtes bien dans Two Beatles en Not To Be, je vous rappelle le principe de l'émission, redécouvrir les Beatles sans rien écouter ou presque de leur discographie officielle. L'artiste à l'origine du morceau suivant partage beaucoup de points communs avec Kathy Berberian qu'on vient d'entendre. Tout comme elle, Katia Labeck est formée à la musique dite classique, puis pratique un répertoire très varié, dont la musique contemporaine, fait preuve d'un talent incontestable, s'intéresse aux Beatles et leur consacre des albums de reprise. Katia Labeck est française et est indissociable de sa sœur Marielle, avec qui elle partage une virtuosité au piano. Les deux frangines, nées au tout début des années 50, construisent en duo une grande partie de leur riche carrière internationale, longue d'un demi-siècle. Parmi les projets qu'elle mène de son côté, Katia crée au milieu des années 2000 le groupe Before Bang, dédié à des reprises éclectiques et surprenantes des Beatles. Le deuxième album de Before Bang sort en 2011 et s'intitule Rewires the Beatles et il est génial. Le groupe décrit son style comme du rock expérimental, mais en réalité les genres sont très divers et mélangés, chaque reprise est inattendue. Tout à l'heure avec Kathy Berberian, on a entendu Ticket to Ride, dont le sens des paroles n'est pas très clair. Elle pourrait faire simplement référence à un billet de train, mais aussi à une sorte de carte officielle dont disposaient les prostituées côtoyées par les Beatles à Hambourg pour attester qu'elles n'avaient pas de maladie sexuellement transmissible. Eh bien, le morceau qui suit associe de même, de manière tout aussi improbable, les thématiques des transports et du sexe. Why Don't We Do It in the Road est écrit par Paul McCartney pendant le séjour des Beatles en Inde en 1968, lorsqu'il aperçoit deux singes copulés en toute insouciance au beau milieu de la route. Ah tiens, c'est vrai ça, pourquoi pas, après tout, se dit Paul. Why don't we do it in the road, no one will be watching us. Pourquoi on ne le fait pas sur la route, personne ne nous regardera. Ce sont les seules et uniques paroles de ce morceau un peu perché, repris ici par Before Bang.

Restons dans le registre des paroles décalées et insolites avec l'histoire du méchant Monsieur Moutarde. Il était une fois John Mustard, un Écossais de 65 ans qui comparaissait devant l'équivalent britannique d'un juge aux affaires familiales, car son épouse, Freda Mustard, demandait le divorce pour cause d'extrême avarice. L'homme ordonnait à sa femme d'éteindre la lumière quand elle écoutait la radio pour économiser de l'électricité, parce que ça ne sert à rien d'y voir pour écouter, ne lui avait fourni qu'une seule livre stérile durant l'année précédente, sans parler des restrictions imposées sur le chauffage. Le juge avait alors reconnu la méchanceté et la cruauté du sexagénaire. Un méchant mari se rasait dans le noir, titre le Daily Mirror le 7 juin 1967 pour relater ce fait divers, une phrase que l'on retrouve presque telle quelle dans le texte que John Lennon rédige suite à sa lecture. Méchant Monsieur Moutarde dort dans le parc, se rase dans le noir, un vieil homme tellement méchant, entend-on dans Mean Mr. Mustard, sur l'album Abbey Road. En voici une excellente reprise, très groovy, sortie par deux musiciens brésiliens en 2019, le claviériste João Donato et la chanteuse Paula Morellenbaum.

Pour conclure cette petite série dédiée aux textes farfelus, voici des champions en la matière, les Britanniques de Half Man, Half Biscuit, moitié homme, moitié biscuit, salués pour leurs textes pleins d'esprit satirique et amusant. Dans un album de 1991, le groupe de rock détourne Yellow Submarine des Beatles. À l'origine, le premier couplet est « Dans la ville où je suis né, vivait un homme qui naviguait en mer et il nous racontait sa vie au pays des sous-marins. » Ici, Half Man Half Biscuit raconte « Dans la ville où je suis né, vivait un homme qui allait au travail et il nous racontait sa vie à construire des vaisseaux spatiaux pour 40 livres par semaine. » Puis le morceau s'affranchit de la mélodie des Fab Four et part dans un délire absurde. Et on serait de retour à temps pour le thé, et nos papas n'y verraient que du feu. On dirait qu'on était allé organiser un tournoi de frisbee avec les gitans d'à côté. Veux-tu échanger une centaine de manteaux en élastane contre l'âge mental d'un havresac ? Bref, en plus d'être du très bon rock, c'est très drôle. Je vous recommande d'ailleurs Half Man, Half Biscuit en général.

Après des artistes qui ont un don pour les textes excentriques, en voici un particulièrement talentueux pour les musiques, qu'elles sont pas pareilles. Jacob Collier, multi-instrumentiste britannique, propose toujours des compositions particulièrement inventives en matière d'arrangement, d'harmonie ou d'instrumentation. Il ne fait pas exception avec sa reprise en octobre 2025 de Norwegian Wood des Beatles, sobre et sophistiquée, subtile et légère.

0: Vous êtes bien dans Two Beatles en Not To Be. Ce qu'on aime dans cette émission, c'est être surpris. Eh bien, sans transition, Strawberry Fields Forever, mais pas comme vous avez l'habitude de l'entendre.
1: 1, 2, 3, 4...

Strawberry Jam Forever, confiture de fraises pour toujours, la version de Strawberry Fields Forever, proposée par le musicien britannique électro Ace Keels en 2007. Pour être surpris à propos des Beatles, on peut aussi s'aventurer en dehors du terrain connu, défricher la périphérie de leur discographie officielle. En farfouillant dans les broussailles tout autour, on découvre parfois des curiosités, comme ces chansons cachées qui n'en sont pas. Tiens, voilà, justement, je viens de vous en cueillir une qui se dissimulait dans les fourrés. It's Gonna Be Alright. On trouve It's Gonna Be Alright sur au moins une compilation pirate de raretés des Beatles dans les années 80, aux côtés d'autres morceaux qui sont authentiques. Celui-ci ne l'est pas, mais la confusion s'explique aisément par l'admiration des musiciens pour les Fab Four, leur talent pour reproduire leur style et le don du chanteur pour délivrer une imitation assez convaincante de John Lennon. Le groupe est néerlandais, il s'appelle Smile avec un Y. Smile connaît un réel succès avec ce morceau original, son premier single, sorti en 1972, publie quelques autres disques mais sans parvenir à faire décoller sa carrière. Tout de suite, It's Gonna Be Alright, que certaines et certains ont confondu avec un inédit des Beatles et qui est ma foi un morceau tout à fait efficace, je peux vous garantir qu'il reste bien en tête.

En explorant les recoins les moins balisés de l'univers des Beatles, on peut aussi être surpris par de vraies chansons cachées des Fab Four, enregistrées par le groupe puis abandonnées. Ah voilà, par exemple ce morceau « Leave My Kitten Alone ». Les Beatles le mettent en boîte pendant l'enregistrement de l'album « Beatles for Sale » en 1964, puis le laissent finalement de côté. C'est une reprise d'un single du chanteur états-unien Little Willie John, sorti 5 ans plus tôt. On commence par écouter l'original.

Tiens, voici une autre chanson surprise des Beatles, travaillée puis laissée dans les cartons. Sauf que celle-ci a ressuscité quelques temps plus tard sous une autre forme. On parle ici de Child of Nature, écrite par John Lennon lors du séjour des Fab Four en Inde en 1968. Le Beatle s'y présente comme un fils de la nature, y évoque le soleil illuminant le désert, le vent soufflant sur les montagnes et Rishikesh, le lieu où se déroule la retraite spirituelle du groupe. De retour en Angleterre, une démo est enregistrée lors de la préparation des sessions de l'album blanc, mais la chanson est finalement écartée du projet. L'ex-Beatle exhume sa composition 3 ans plus tard, au début de sa carrière solo, en choisissant de garder la mélodie tout en réécrivant complètement les paroles. Cette fois-ci, John Lennon expose son insécurité intérieure, sa difficulté à traiter ses proches correctement et le mal qu'il leur cause. Sous cette forme, le morceau devient l'un de ses succès les plus connus, avec un nouveau titre, Jealous Guy. Pour vous rendre compte du parcours étonnant que peut parfois prendre une création, voici donc successivement la démo primitive de Child of Nature et la version aboutie de Jealous Guy.

0: Jealous Guy, issu de Child of Nature, une chanson envisagée pour l'album blanc. Le White Album, tiens justement, c'est sur ce double album que l'on trouve l'un des morceaux les plus surprenants des Beatles, et même l'un des morceaux les plus surprenants pour un groupe pop-rock en général. On sait que la palette des Fab Four est large, pop, rock'n'roll, R&B, folk, country, blues, hard rock, musical, pop classique, rock psychédélique, et même collage sonore expérimental. Mais il y a un genre que personne ne s'attend à trouver sur un disque de ce genre d'artiste, une berceuse. Oui, une authentique berceuse pour enfants. C'est une idée de John qui dédie la chanson à son fils Julian, 5 ans, dans le contexte de la procédure de divorce avec sa mère, Cynthia Powell, même s'il semble que Lennon Jr. n'apprenne cette dédicace que 30 ans plus tard, bien après le décès de son père. Quoi qu'il en soit, avec cette douce mélodie, John Lennon confirme qu'il n'est pas que le rocker en lequel il est souvent caricaturé. Pour autant, il ne chante pas lui-même sa chanson, peut-être justement parce qu'il ose moins montrer son côté délicat, et confie cette tâche à Ringo Starr. C'est une tradition pour le groupe d'attribuer le chant au batteur sur au moins un morceau par album. Ici, c'est peut-être aussi un geste d'amitié de John envers son collègue dont il sent qu'il n'est pas au meilleur de sa forme. Ringo, excédé par la mauvaise ambiance au sein du groupe à ce moment-là, claquera d'ailleurs la porte quelques semaines plus tard pendant 15 jours pour des vacances improvisées. Mais pour le moment, l'enregistrement du morceau représente une belle accalmie dans les tensions entre Beatles. Ça se ressent même dans l'ambiance installée en studio. Pour la première session de travail, le vendredi 28 juin 1968 à 19h, dans le studio 2 de Abbey Road, le studio attitré des Beatles, la lumière est tamisée comme dans une chambre d'enfant à l'heure du coucher, histoire de se mettre en condition. La soirée et une bonne partie de la nuit sont consacrées à des répétitions et à de premières prises de cette composition qui n'a pas encore de titre. John commence par chanter lui-même le morceau pour l'apprendre à Ringo et enregistre une démo pour que le batteur puisse s'exercer chez lui. Des témoins comme Paul McCartney et Jeff Emerick, l'ingé son, se rappelleront plus tard leur émerveillement devant la tendresse de l'interprétation de Lennon, dont on n'a malheureusement plus de traces aujourd'hui. John enregistre ensuite 5 prises de sa guitare, la superposant plusieurs fois pour créer une piste instrumentale. Puis les répétitions avec Ringo commencent. Elles s'ouvrent toutes par des phrases parlées et improvisées par le batteur comme « Allons-y les enfants, c'est l'heure d'aller au lit, on a passé une belle journée au parc et maintenant il est temps de dormir. » Ou encore « Glisse-toi dans tes couvertures Charlie et c'est parti pour le pays des rêves. » Si quelqu'un débarquait à ce moment-là dans le studio pour rendre visite à l'improviste aux Beatles, je pense qu'il rebrousserait chemin sur la pointe des pieds en étant persuadé de s'être trompé de porte. C'est assez attendrissant d'entendre Ringo Starr, le seul autre Beatle avec John à être papa à ce moment-là, d'un petit Zach, 2 ans, prendre son rôle à cœur et jouer le jeu. Sur une portion de répétition qui a été publiée, on entend l'une de ses intros. « Viens par ici maintenant, laisse tous ces jouets. Il est temps de sauter dans ton lit et de partir pour le pays des rêves. Oui, papa va te chanter une chanson. Tu es prêt ?» Puis Ringo commence à parler le premier couplet, s'en mêle les pinceaux avec le texte et conclut en riant « Ah, papa a perdu la boule !»
1: Come along now. Put all those toys away, it's time to jump into bed and go off into dreamland. Yes, daddy will sing a song for you. Are you ready? Now it's time to say good night. Now don't ask me why. Now the sun. Hold. Daddy went a bit crazy. Daddy.
0: Après une longue séance de travail qui dure 9h30, chacun rentre chez soi à 4h30 du mat pour passer une bonne nuit ou ce qu'il en reste. Bonne nuit, good night, ce sera justement le titre du morceau, tout simplement. Le travail reprend 4 jours plus tard, le mardi 2 juillet. Rendez-vous à 18h au même endroit pour une session qui va de nouveau s'étendre durant la nuit, ça ne peut pas être plus approprié. Les Beatles enregistrent 10 nouvelles prises, toujours par-dessus la guitare de John déjà mise sur bande la fois précédente. Ringo interprète le chant principal comme prévu et John, Paul et George assurent les chœurs. Charmante et improbable situation que ce groupe pop-rock qui chante « Maintenant, il est temps de dire bonne nuit, le soleil éteint sa lumière, bonne nuit, dors bien, rêve de doux rêves pour moi, rêve de doux rêves pour toi, ferme tes yeux et je fermerai les miens, maintenant la lune commence à briller, bonne nuit, dors bien ». C'est une très belle version de Goodnight avec des harmonies très réussies dont les Fab Four sont coutumiers. Voici à quoi ressemble la prise numéro 10 de cette berceuse. On remarque par ailleurs que le principe de la phrase parlée en intro a été abandonné. Goodnight, take 10.

0: Même si cette mouture de Goodnight est assez séduisante, John Lennon décide finalement de changer de concept et demande au producteur, George Martin, de composer un accompagnement pour chœur et orchestre. Le Beatle lui donne la consigne de mettre le paquet, de ne pas avoir peur d'en faire des caisses, en évoquant en référence les bandes originales des vieux films ringards d'Hollywood. George Martin emporte la dernière prise mise en boîte cette nuit-là, la numéro 15, pour travailler les partitions à la maison. 20 jours plus tard, celles-ci sont prêtes et le studio numéro 1, plus grand que l'habituel numéro 2, est réservé pour accueillir les 26 musiciens de l'orchestre qui seront dirigés par le producteur. Leurs noms sont perdus, mais on sait que s'installent ce soir-là à 19h 12 violons, 3 altos, 3 violoncelles, une harpe, 3 flûtes, une clarinette, un cor, un vibraphone et une contrebasse. C'est en l'espace de 6h30 de travail cette soirée et cette nuit-là que Goodnight est entièrement enregistré. Toutes les prises précédentes sont abandonnées et le travail reprend de zéro. Il n'y aura finalement aucun accompagnement des Fab Four sur ce morceau, ni instrument, ni chœur. Ringo sera le seul des quatre à apparaître. C'est assez rare pour être signalé, même si ce n'est pas l'unique cas où un seul Beatle figure sur un morceau. Pour autant, les trois autres compères sont tous présents en studio pour aider et soutenir leur ami, c'est assez touchant. Alors que Ringo Starr s'exerce avec George Martin au piano, Paul McCartney et George Harrison sont à ses côtés pour le coacher, et John Lennon, accompagné de Yoko Ono, est en haut dans la cabine de contrôle pour suivre l'avancement. Sur une répétition qui a été publiée, on entend Paul demander si George et lui ne gênent pas trop la prise de son, John donner son avis sur une modification de l'ordre des paroles, et George lancer le décompte et agiter le shaker. Beau moment d'harmonie et de travail commun.
1: Good night, take 22.
2: Are you picking up too much of us, or is it all right?
3: It needs to be signed by Bob.
1: Yeah. Well, I hear a bit, but you know.
2: You hear a bit, but that's good, that's okay. Just in the background.
4: Dream.
1: If
3: you went there.
5: It sounds quite nice. Yeah.
4: What?
5: It sounds nice starting like that anyway.
2: Okay, yeah.
4: Okay.
2: So we'll have a count on that.
6: Right, off you go.
2: We'll do the counting.
6: The beginning's different now. Ready?
2: Yeah.
6: How's it,
2: yeah.
6: I'll just go in.
5: 1, 2, 3, 4.
4: Dream.

Une fois Ringo au point, c'est parti pour les choses sérieuses, l'orchestre. Le génial George Martin a suivi à la lettre la vision de John Lennon et a composé un fastueux accompagnement.

La structure de la berceuse est très simple. Intro, couplet, refrain, puis un pont instrumental que le producteur arrange avec une sonorité plus saccadée, bien différente du reste, pour rompre la monotonie et aider ensuite à retrouver une ambiance plus calme.

Et le morceau se termine avec un couplet, refrain, puis conclusion. Ringo chante en live avec l'orchestre de chambre, mais cette piste de voix ne sera pas gardée. Une fois cette tâche accomplie, les musiciens de studio remballent leurs instruments et laissent la place à des collègues, les choristes. George Martin a fait appel au très rodé Mike Symes Singers, un chœur formé au milieu des années 50 et actif pendant plusieurs décennies en Grande-Bretagne, enregistrant pour des chanteurs, chanteuses, des comédies musicales, des bandes originales de séries télé, publiant des albums et travaillant à quelques reprises pour les Beatles, dont ce soir-là. À 22h et pendant presque 2h, 4 femmes et 4 hommes font résonner leurs cordes vocales dans le grand studio. Allez, citons-les: Ingrid Thomas, Pat Whitmore, Val Stockwell, Irene King, Ross Gilmour, Mike Redway, Ken Barry et Fred Lucas. Une soprano parvient de manière assez remarquable à tenir un long ré très aigu tout au début du morceau.

Vers minuit et pendant une bonne heure et demie, Ringo s'attelle enfin à sa partie en réenregistrant sa voix. L'exercice amuse le batteur, très décontracté, qui blague et rit entre les prises. Si la phrase d'intro a été abandonnée, le musicien pose une touche finale en chuchotant, en conclusion du morceau, « Bonne nuit tout le monde, partout, bonne nuit !» Et voilà pour cette berceuse signée par les Beatles. Quand le public peut acheter l'album blanc, exactement 4 mois plus tard, et qu'il arrive vers la fin du deuxième disque, il découvre un morceau très bizarre, Revolution 9, long collage expérimental, ardu et déstabilisant. Il souffle de soulagement quand ça s'arrête, et soulève un sourcil interrogatif quand se lance le tout dernier titre. Goodnight accomplit la prouesse de continuer à surprendre après un Revolution 9 déjà totalement inattendu et offre un bienvenu et moelleux confort absent du morceau précédent. Goodnight joue à fond sur le côté mélodramatique grâce à une orchestration luxuriante, mais c'est tellement poussé jusqu'au bout et assumé que ça évite le ridicule. La performance de Ringo Starr y est pour beaucoup en contrebalançant le faste de l'accompagnement par un chant tellement simple et sincère qui souhaite tout simplement à un enfant de passer une bonne nuit. Eh bien, comme pour les auditeurs de l'album blanc, je vous dis au revoir avec Good Night. Juste ne vous endormez pas si vous conduisez, on est d'accord.

0: chères auditrices, chers auditeurs, nous allons maintenant nous intéresser à Bobby au naturel.
1: Bonjour, c'est Bobby.

On passe au petit B, description de la situation. Là, vous allez décrire votre situation. Nous sommes lundi. Deux petits points, guillemets, gras, italique. Préparation.

la dilution du détergent désinfectant des surfaces. On ferme les guillemets, point, etc. Chaque lundi matin, l'équipe doit impérativement vider le bidon de 8 litres contenant du détergent désinfectant qui avait soigneusement été dilué il y a seulement 7 jours. Car cette solution ne se conserve que 7 jours. Point. Point. L'aide-soignante et moi sommes dans la cuisine du service où se trouve le bidon de 8 litres qui est placé dans l'armoire sous l'évier. J'enfile donc, dans un premier temps, une paire de gants avant de manipuler le produit toxique. Par la suite, je vide le reste du détergent désinfectant présent dans le bidon dans l'évier. Donc, il n'y avait aucune possibilité dans ce... C'était l'évier, on était en cuisine. Tout en faisant attention aux éventuelles projections de produits dans mes yeux et ma peau. Ça, c'est très important de le noter. Je garde à l'esprit les précautions qu'il faut que je mette en place s'il y a une projection au niveau des yeux. C'est-à-dire de me laver à l'eau douce durant 15 minutes en maintenant les paupières écartées. Et ma peau.

au suivant. Donc, puis, je procède au rinçage du bidon d'eau claire afin de ne laisser aucun reste qui pourrait fausser le dosage et l'efficacité de la préparation. Mon bidon est donc bien rincé, je procède donc à l'étape suivante. Et donc là, je remplis le bidon à l'eau froide pour garder toutes les propriétés de désinfection. Maintenant, je veille à remplir le bidon jusqu'au limite. Mon bidon est bien rempli. Je prends donc le produit détergent désinfectant pour bâtir cette surfaneuse de premium. Et vous pouvez aussi diriger vers une analyse. Qu'est-ce que c'est que cette surfaneuse premium? Et

0: puis je me désinfecte.
1: Le chariot magasin est organisé. Sa charge ne comprend que les matériels et le linge juste nécessaire aux besoins d'un poste horaire. Le chariot satellite de soins est préparé à soins uniques. On y retrouve uniquement les matériels nécessaires à la toilette du patient.
2: Je vais vérifier votre protection si vous êtes mouillé.
1: Le tablier imperméable à usage unique protégera le soignant de la contamination microbienne importante au cours du soin de toilette, mouillant et souillant.
2: Comme ça. Voilà.
1: La cuvette individualisée aux résidents est nettoyée, désinfectée.

0: Je vais vous déshabiller. On va changer, on va faire la petite toilette du bain.
1: Le résident est souillé, imposant le début de la toilette par la zone périnéale. Le soignant porte des gants de soins à usage unique, non poudré.
2: Ce qui correspond à un bouchon.
1: Le respect de la pudeur du résident est primordial.
2: Ce qui correspond à un bouchon.
1: Un flacon distributeur à pompe contenant du savon doux liquide est utilisé, évitant l'emploi des savons en pain ou des savonnettes, perpétuellement recontaminés par les germes recueillis au cours de la toilette. À la fin de la toilette de la zone périnéale, le gant de toilette est immédiatement évacué avec le linge sale. L'essuyage du résident est immédiat pour son confort et pour éviter son refroidissement. La serviette est, elle aussi, évacuée immédiatement au linge sale. Le contenant à roulette, en matériaux facilement nettoyables et désinfectables, permet d'une part le recueil des déchets à haut risque de contamination de l'environnement dans un sac à déchets ménagers, et d'autre part, le recueil des linges sales. Après cet acte à haut risque de contamination, les gants de soins à usage unique sont ôtés et éliminés, les mains sont séchées par tamponnement avant la friction hydroalcoolique. La phase propre de cette étape peut débuter. Le soignant ne porte pas de gants de soins.
0: Voilà, vous pouvez revenir vers moi. Voilà. On va tourner quand même un petit peu sur le côté, monsieur Kowalski.
1: L'eau sale est évacuée. La cuvette est rincée, puis nettoyée, désinfectée, avant utilisation pour la toilette du reste du corps.

0: c'est le principal. C'est le principal. Voilà.
1: Les déchets et le linge sale se sont évacués.

0: Si vous perdez le pantalon, ça va être bien. Hein.
1: Voilà. Un cul qui est vu n'est pas perdu.
0: J'ai ce qu'on dit, mais quand même.

0: À la fin du poste horaire, le chariot magasin et le contenant à roulettes sont vides. Ils sont désinfectés avant d'être entreposés.
1: Voilà.
0: À la fin du poste horaire, les sacs de linge sale et les déchets sont évacués dans les containers adaptés et fermés, stockés dans un local réservé, propre.

0: avant de quitter le local, le soignant nettoie le sol et laisse un local non encombré et propre. Puis il est préparé avec des sacs propres avant d'être entreposé dans un espace dédié propre.
1: Même, vous voulez mettre un peu de crème?
2: S'il vous plaît.
1: Alors tenez, je vous laisse faire.
2: Merci.
1: Voilà.
2: Bon, on y va doucement.
1: Oui. Ça rafraîchit, ça fait du bien.
2: Ouais. Et ça sent bon.
1: En plus.
2: Voilà, je crois que j'en ai mis partout.
1: Oui, bah c'est très bien.
3: Une fois que vous avez décrit le lieu. Voilà. Donc ça, vous avez décrit le lieu.
1: Bon appétit.
2: Merci.
1: Et à plus tard. Bonne fin de journée.

Il y a plusieurs millions d'années, quand les océans de Mars disparurent, les habitants de ce monde désolé furent parqués dans des villes souterraines où ils vécurent en paix jusqu'au jour

0: Mais qu'est-ce que c'est? Avancez-vous! Berk!
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0: Je vais vous raconter l'histoire du petit chaperon rouge.
1: Je peux faire le petit chaperon rouge, moi. Je peux faire le petit chaperon rouge.
0: Pourquoi pas?
1: Je suis le petit chaperon rouge, je suis le petit chaperon rouge, je suis le petit chaperon rouge, je suis le petit chaperon rouge, oui.
0: Il était une fois une petite fille à qui sa maman avait offert une cape avec capuche toute rouge. Depuis ce jour-là, tout le monde l'appelait le petit chaperon rouge.
1: C'est moi petit chaperon rouge, c'est moi petit chaperon, c'est moi petit chaperon,
0: c'est... Et le loup l'a mangé.
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0: Merci beaucoup. Fatouma Kayawara.
1: Roberto Fonseca. Merci.
0: Merci.

0: Je hais le rock'n'roll.
1: Et Hong Kong, Hong Kong. 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